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1: Il est 6 heures.

Est-ce que de là où tu es, tu peux danser pour Jésus? C'est ici qu'on va vraiment danser. Ah, est-ce que tu peux prendre la bonne position?

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d'associations et fondations à compter du 4 août 2025 pour harmoniser les statuts sous peine de dissolution de plein droit est arrivé à expiration le 3 mai 2026. Cependant, certains promoteurs rencontrent des difficultés d'ordre technique, administratif et logistique qui ralentissent la finalisation de leur dossier de régularisation dans les délais impartis. Afin de leur permettre d'accomplir les diligences nécessaires de mise en conformité, le ministre de l'Intérieur et de la Sécurité publique accorde un délai complémentaire de 3 mois au cours duquel ils pourront toujours bénéficier de l'assistance technique des services compétents. Le ministre de l'Intérieur et de la Sécurité publique invite instamment les promoteurs des organisations nationales et étrangères concernées à prendre la discussion pour se conformer au TS. Ce communiqué est signé Alassane Seydou, ministre de l'Intérieur et de la Sécurité publique.

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déposons nos valises à présent à la Caisse nationale de sécurité sociale. Dans le but de faciliter les contrôles physiques, périodiques, obligatoires aux pensionnés, grands malades ou gravataires percevant leur pension à la Caisse nationale de sécurité sociale, le directeur général de la CNSS informe les personnes concernées qu'une équipe effectuera désormais un passage à leur domicile. Il s'agit des pensionnés alités, des pensionnés handicapés ou pensionnés d'un grand âge. Pour ce faire, les pensionnés gravataires peuvent s'inscrire dans les agences régionales de la CNSS de leur lieu de résidence. À cet effet, le directeur général prie les personnes concernées ou leurs proches de bien vouloir prendre les dispositions nécessaires afin de faciliter l'opération d'enregistrement et les dits contrôles aux équipes de la CNSS.

CS. Pour toute information complémentaire, les pensionnés concernés sont priés de s'adresser aux services compétents des agences régionales de la CNSS de leur lieu de résidence ou contacter la caisse au numéro ci-après. Agence régionale Natitingou, au 01 60 60 95 17 ou le 01 60 60 95 26. Le 01 60 60 95 17 ou le 01 60 60 95 26. 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Ce communiqué est signé Apollinaire Apoin Cadette Tchétchen, le directeur général.

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Les 10 cahiers des charges peuvent être téléchargés sur le site internet de la RAC, accessible à l'adresse suivante www.rac.bj. Les frais d'études du dossier d'un montant non remboursable de 520 000 francs CFA pour les services de télévision privée sur la télévision numérique terrestre TNT, 520 000 francs CFA pour les services de télévision privée par satellite, 350 000 francs CFA pour les stations de radiodiffusion sonore privée, sont versés au Trésor public sur le compte numéro BJ 6600-100-00-10-17-56-86 intitulé « Produits des cires Barak ». La référence du versement est intitulée « Frais de dossier 2026 Barak ». Le dossier complet de candidature est élaboré en deux versions. Une version papier, page imprimée seulement au recto, à déposer sous enveloppe dûment scellée portant, selon le cas, la mention candidature pour l'installation et exploitation d'un service de télévision privée sur TNT. Tiret, grand A, n'ouvrit qu'en séance. Candidature pour l'installation et l'exploitation d'un service de télévision privée par satellite. Tiret, grand A, n'ouvrit qu'en séance. Candidature pour l'installation et l'exploitation d'un service de radiodiffusion sonore. Tiret, grand A, n'ouvrit qu'en séance. Une version électronique à soumettre en ligne via le lien Appel à candidature 2006 sur le site internet de la RAC, accessible à l'adresse suivante www.rac.bj. Les postulants doivent impérativement déposer, comme récépissé et accusé de réception, leur dossier au service central du secrétariat à l'annexe de la Haute Autorité de l'Audiovisuel et de la Communication, 6 au quartier Guincommin ou dans les directions régionales de l'institution le vendredi 3 juillet 2006 à 17h précise au plus tard. Passé ce délai, aucune candidature ne sera acceptée. Un postulant peut déposer les dossiers pour plusieurs services. Ce communiqué est signé Edouard Leco, le président de la RAC.

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0: communiqué de l'agence judiciaire de l'État. L'agence judiciaire de l'État a l'honneur d'inviter les personnes de la non-suivre ou leurs ayants droit à se présenter de toute urgence pour retirer leur titre de propriété déposé en garantie de leurs engagements financiers dans les livres des anciennes banques d'État, BDB, BBD, BCB et CNCA. À l'annexe de l'agence judiciaire de l'État, 6 à Kwakwa-Cotonou, dans la rue pavée de l'Est Sonicog, menant à la cité Vinibel. Les juges ouvrables de 9h à 12h et de 14h à 17h. À compter de la date du présent communiqué, les personnes concernées disposent d'un mois pour se manifester et faire valoir leurs droits sur les biens immeubles concernés. Passé ce délai, et en l'absence de toute création, l'État se réserve le droit d'intégrer les dits biens à son patrimoine. Il s'agit de mesdames et messieurs. Adjalahun Jean Constant, commerçant demeurant à Bomé. Akakpo Akiyo Louis, commis auxiliaire, demeurant à Tchaourou. Akobi Boniface, intendant, demeurant à Boyekon. Akobi Salifou, comptable, demeurant à Basila. Akokome Abalo-Pierre, commerçant, demeurant à Boyekon. Akon Egamayi Paul, boucher, demeurant à Cotonou. Akotenyo Thomas, instituteur, demeurant à Ouida. Akonyo Bara Degla Etienne, écrivain, demeurant à Cotonou. Akpagbe Cyprien Emmanuel, infirmier diplômé d'État, demeurant à Port-Nouveau. Akpasson Paul et Adjahossi Christine, chauffeur demeurant à Parakou. Akpenoukon Christophe, ex-agent des FSP, demeurant à Alada. Akpo Damien, militaire, demeurant à Parakou. Akpo Kodoko, d'Ognonville, encadreur rural, demeurant à Niki. Akpo Mathieu, agent de l'Escader, demeurant à Malanville. Akpo Pascal, comptable, demeurant à Parakou. Akpo Fri Hunton Roger, assistant des services techniques de l'INC, demeurant à Abomé. Akpo Vi Florentin, infirmier, demeurant à Parakou. Akpo Vor Romain, caissier S. Sonacop, demeurant à Parakou. Alaba Abibata S.A.P.E., demeurant à Djougou. Alabi Chitou Maroufou, administrateur civil, demeurant à Cotonou. Ala Loupé Rachidi Amouchan, mécanicien, demeurant à Parakou. Ala Moujan, infirmier d'État, demeurant à Parakou. Ala Pini Léopold, psychologue, demeurant à Port-Nouveau. Ala Pini Nobert, technicien photogrammètre, demeurant à Savalou. Ala San Mohamed, Beto Nomon, Mathias, commerçant, demeurant à Parakou. Ala San Moumouni, commerçant, demeurant à Niki. Alassane Salifou, chauffeur, demeurant à Parakou. Alavor Gabriel Mathias, ex-agent Air Afrique, demeurant au carré 554, bas 585 Cotonou. Alavor Magrois Omer, comptable, demeurant à Parakou. Alavor Michel, électricien, demeurant à Parakou. Alaye Apoint Arsène, demeurant à Cotonou. Alpha Boukari Mamassani, comptable, demeurant à Djougou. Alpha Ganwar Adamo, commerçant, demeurant à Parakou. Alpha Issifou Arissou et Bachabi Bouraima, militaire, demeurant à Cotonou. Alpha Kapipo Frédéric, agent des FSP, demeurant au carré 606 Cotonou. Alpha Yana Mama Awali, transporteur, demeurant à Djougou. Aronsou Amina Né Djibril, auxiliaire social, demeurant à Parakou. Alagro Léonard et Alagro Eugène, demeurant à Cotonou. Alassane Bawa, demeurant à Djougou. Alavo Flavien Instituteur, demeurant à Ouessé. Alou Isaka, ajusteur soudeur, demeurant à Parakou. Almaziri Ibrahima, chauffeur, demeurant à Parakou. Alouanou Victoire, ménager, demeurant à Parakou. Ali Yarou Issa Yarasuno et Sare Bake, infirmier, demeurant à Djougou. Amadi Josu Jean, demeurant à Djougou. Amadi Noël, agent des FAP, demeurant à Bébéreke. Amadi Prosper, préposé des douanes, demeurant à Azali, demeurant à Abomé. Amadou Issoufou, transporteur, demeurant à Djougou. Amadou Yari Djibril, assistant d'élevage, demeurant à Parakou. Amaoué Thomas Kokou, comptable, demeurant à Parakou. Amegbeni Luna, instituteur, demeurant à Basila. Ametepe Félix Alfred, infirmier d'État, demeurant à Parakou. Amédou Moussa, ex-agent des TP, demeurant à Djougou. Omorin Kofi Robert, garçon de salle, demeurant à Cotonou. Amoro Raphaël, infirmier, demeurant à Cotonou. Amosu Jeanne Pelagie, commerçante, demeurant à Cotonou. Amosu Togbe Syriac, commerçant, demeurant à Cotonou. Amosuga Henri, instituteur, demeurant à Cotonou. Amosoui Denis Sir, instituteur, demeurant à Ouida. Anago Désiré, instituteur, demeurant à Parakou. Anani Paul, instituteur, demeurant à Abomey. Anyabosu Rosine Benoît Léonie, institutrice, demeurant à Abomey. Araye Israël, ex-militaire, demeurant à Djougou. Arima Dodje Koba Toussaint, commerçant, demeurant à Kobe. Aruna Issoufou, agent S.O.B.P.E.B., demeurant à Djougou. Assa Despoint Germain, comptable, demeurant à Commun. Hassan Dibo Mama Sani, commerçant, demeurant à Malanvi. Assogba Abalo Pierre, administrateur civil, demeurant à Cotonou. Assogba Sika Catherine, commerçante, demeurant à Djougou. Assogba Comran S-agent de FSP, demeurant à Parakou. Assogba Faustin, S-militaire, demeurant à Parakou. Assogba Maurice, demeurant à Alada. Assogba Pierre, agent d'agriculture, demeurant à Parakou. Assogba René, coiffeur, demeurant à Parakou. Assogba Romain Philippe, conservateur de musée, demeurant à Abomey. Assogba Saturin Jean, agent commercial, demeurant à Cotonou. Assogba Favide, agent de développement rural, demeurant à Bebreke. Assoundé Capoin Désiré, comptable à la retraite, demeurant à Port-Nouveau. Assouma Ablaï, ex-gendarme, demeurant à Port-Nouveau. Assouma Issa, commerçant, demeurant à Parakou. Assouma Issiakou, ex-militaire, demeurant à Bebreke. Assouma Issoufou, commerçant, demeurant à Parakou. Assouma Mama Sani, cultivateur, demeurant à Parakou. Assouma Mama, chauffeur, demeurant à Parakou. Acha Kara, Idrissou Afo et Idrissou Zakari Yaou, demeurant à Djougou. Ata Yodi Bepoint Dominique, demeurant à Djougou. Ayevi Florian Florence, demeurant à Cotonou. Bade Léon, demeurant à Cotonou. Bahan Yassi Menvo Vivo et Comlan Bernard, promoteur des établissements Les Bois Durs, demeurant à Cotonou. Bamissor Zibrila, demeurant à Cotonou. Ba Parapé Yalou Gourou, préposé d'élevage, demeurant à Parakou. Dameda Kofi Bena, demeurant à Comin. El Hadj Aboudou Anous, demeurant à Niki. El Hadj Alassane Aboudou, commerçant, demeurant à Savé. El Hadj Alaza Ouarou Bari, demeurant à Parakou. El Hadj Amoussa Yakini, demeurant à Cotonou. Elegbe Teslimi, comptable, demeurant à Parakou. Ouassa Simbe Albert, administrateur civil, demeurant à Cotonou. Sosumuta Akpoicha Prosper, caissier à l'Est Hôtel Croix du Sud, demeurant à Cotonou. Soulin Sossivi Célestine, Ewinhanou Justin Goudegbon et Yetonji Bertin, commerçant demeurant à Cotonou. Ce communiqué est signé Gilbert Ulrich Togbonon, agent judiciaire de l'État. Mesdames et messieurs, et ce sera tout pour vos avis et communiqués. Rendez-vous lundi pour vos avis et communiqués, la suite.
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10: Il est 13h.
11: Merci, Monsieur Hotondji. Chers amis, bonjour. La présente conférence de presse se veut conclusive du quinquennat du président Patrice Talon et de mon office à ses côtés, Escalité. Donc, à votre disposition pour prendre vos préoccupations relatives à l'actualité récente ou lointaine pour solder les comptes du mandat qui s'achève dans 96 heures, c'est pas ça? On est mercredi? Oui, dans 96 heures. Voilà, à votre disposition. Tous les sujets sont ouverts.
12: Bonjour, monsieur le porte-parole. Bonjour, chers confrères. Ici, c'est Firmin Kasaga de la radio Peace FM. Ma question est la suivante. Depuis les élections ayant conduit à mettre en place nos élus locaux, les maires et les CA, on constate que au niveau des chefs quartiers, il y a un blocus. Les chefs quartiers jusqu'à présent ne sont pas encore installés. Parmi les chefs quartiers qui étaient en poste les 4 ou 5 dernières années, il y en a qui sont actuellement CA. Donc, il y a un vide au niveau de ces postes-là dans certains quartiers, bien évidemment. Donc, je voudrais savoir quelles sont les démarches au niveau du gouvernement pour que cela soit fait dans les plus brefs délais, pour que les populations de la base puissent jouir, bien sûr, des services de leur chef quartier. Merci.
11: Comme vous avez bien lu la loi sur la décentralisation, je suis convaincu que vous êtes au courant qu'il appartient au parti arrivé majoritaire dans les villages et quartiers de procéder à la désignation des chefs de village et des chefs de quartier. Ça n'est donc pas la responsabilité du gouvernement. Je ne sache pas qu'il y ait un délai dans lequel les partis soient enfermés pour procéder à cette désignation, mais comme vous, je pense que le plus diligemment c'est fait, mieux ça vaut pour nos populations, et je ne doute pas que les partis politiques soient à pied d'œuvre pour combler ces vides-là. Qui d'autre? Bon, vous voulez dire que nous avons eu tort d'organiser la présente conférence de presse, alors?
13: Oui, allez-y.
14: Bonjour, monsieur le porte-parole du gouvernement. Je suis Léon Colombé de la météo. J'ai trois questions. La première, c'est quel héritage concret souhaitez vous que l'histoire retienne de ces 10 ans de Patrice Talon? La deuxième question, c'est quelle sera, selon vous, la plus grande urgence du prochain président de la République, une fois installé? Et la dernière, c'est vous conseillant vous-même qui compte votre parole. Quel conseil le porte-parole du gouvernement sortant des serviteurs là, son successeur dans les plus prochains? Merci.
11: Le président Patrice Talon, je crois que ce sur quoi on peut tous s'entendre aujourd'hui, c'est que conformément à son vœu, éliminer son premier mandat, il est porté en triomphe. J'aime à penser que s'il avait la possibilité, en quittant le palais de la Marina dimanche prochain, d'aller chez lui à pied, il n'arriverait pas à se frayer un chemin pour le faire. Et pourtant, au début, qui aurait imaginé, à part lui-même, dans son intime conviction, qu'il connaîtrait cette fin en apothéose? Donc, je crois que nous garderons tous de lui l'image d'un homme d'État résilient, déterminé aussi au service de la République, n'ayant fait aucune sorte d'économie pour sa personne, parfois même pour son honneur, quand on regarde tout ce qui a circulé à son propos. Je crois qu'in fine, c'est ça que les Béninois garderaient, parce que c'est ça qui nous a permis d'affronter les difficultés, et Dieu sait qu'il y en a eu énormément, les unes après les autres, de ne jamais renoncer et de faire en sorte que nous soyons où nous sommes aujourd'hui, où le Bénin est aujourd'hui, envié, admiré, dont on parle avec beaucoup de fierté, ce n'était pas à gagner d'avance. Et moi, c'est ce que j'ai envie de retenir. Au-delà des infrastructures gigantesques, et on peut le dire aussi, aujourd'hui on peut se permettre les superlatifs, hein. Je pense que ça a été pharaonique, ce qui a été fait pour le Bénin en ces 10 ans sous le magistère du président Patrice Talon. Vraiment pharaonique. Et c'est pas exagéré. Maintenant, le successeur qui arrive dans 96 heures, il sait mieux que quiconque, pour avoir été un des artisans de la gouvernance Talon du début jusqu'à la fin, il sait ce qui a été fait, il sait ce qui est en cours et il sait ce qu'il reste à faire. Donc, forcément, il sait aussi quelles sont les urgences par lesquelles il peut commencer son magistère. Je n'ai pas de conseil à lui donner en ce sens-là. À titre personnel, au bout de l'exercice, je suggérerais simplement à mon successeur dans les fonctions de porte-parole, de se faire l'avocat du Bénin. Mais un avocat intrépide, qui ne concède rien tant qu'il s'agit de l'honneur du Bénin. Parce que, à titre individuel, quand nous avons des différends et que nous nous retrouvons devant la justice, lorsque nous avons les moyens de prendre un avocat, nous aimerions bien que celui-ci nous fasse gagner l'affaire qui nous a conduit au tribunal. Que nous ayons raison ou pas, vrai ou faux. Et surtout quand nous n'avons pas raison, nous aimerions que soit il réalise le miracle de nous sortir d'affaire, soit qu'il obtienne au moins de nos juges de nous juger avec clémence, de nous accorder des circonstances atténuantes et de voir que nous ne sommes pas si mauvais que ça, que nous n'étions pas animés de ce qu'on appelle en droit l'animus nécandi, l'intention de nuire. Et s'il peut être dans cette projection-là, je crois que tout le reste, la calomnie, les injures et tout ce qui va avec, quand on est dans cette position, il saura faire front. L'amour du Bénin chevillé au corps, la volonté d'en être aux côtés de celui dont son ministère procède, un intrépide défenseur de la nation, tout le reste, pour moi, après, c'est gérable. Donc, c'est le seul conseil que je suggérerais à celui qui viendrait vous entretenir dans quelques jours du Bénin, de comment il avance, de ce que nous devons corriger, de ce que nous devons mieux faire, de comment nous devons nous mobiliser tous ensemble pour en faire un grand pays. Je suis obligé de me tourner vers ici parce que tout le monde est là. Oui, monsieur. Sauf un.
15: Alors, dites-nous les raisons qui sont à la base de cette option du gouvernement de procéder, de faire procéder à la prestation à Cotonou.
11: Cela veut dire que vous n'avez pas eu l'occasion de suivre le compte-rendu du Conseil des ministres la semaine dernière. Parce que le gouvernement avait déjà expliqué pourquoi Cotonou abrite cette année la cérémonie d'investiture du président de la République. Le gouvernement a annoncé depuis le 15 octobre 2025 des travaux de réhabilitation du stade Charles de Gaulle à Porto-Novo. Charles de Gaulle en attendant le changement de nom. Et les travaux ont commencé. Les études y relatives ont pris un peu plus de temps que prévu. Sinon, dans notre espoir, c'est que les travaux auraient été achevés pour que la cérémonie se tienne à Porto-Novo comme c'est de coutume. Il se trouve que le cas de force majeure qui se pose à nous, c'est que les travaux ont commencé avec retard et sont en cours. Objectivement, pour la qualité que vous nous prêtez en ce qui concerne notre discipline propre, mais la discipline collective aussi que nous avons imprimée au pays, nous n'aurions pas osé convier des milliers de Béninois sur un espace en chantier. Et c'est la raison pour laquelle, fort heureusement, comme les travaux de réhabilitation de l'esplanade du Palais des Congrès, eux, ont commencé plus tôt, c'est pas de même envergure que Porto-Novo, autrement dans les mêmes délais, ça ne serait pas achevé, mais ces travaux sont achevés et nous pouvons disposer d'une place non moins noble pour accueillir cette cérémonie. Je vais profiter de votre question pour vous rassurer parce que je sens qu'il y a un non-dit. Est-ce que, ne prêtant pas serment à Porto-Novo, le nouveau président de la République gagnerait la plénitude des attributs de ses fonctions, notamment au plan spirituel? Parce que comme vous, j'ai entendu les développements d'un de nos concitoyens estimant qu'il manquerait une charge spirituelle. La République, elle est partout chez elle. Partout. Que ce soit Porto-Novo, Cotonou, on aurait pu dire Paracou, Natitengu, Lokosa, la République, elle est partout chez elle. Mais en plus, il y a des musulmans ici. Quand un bon musulman s'en va prier et qu'il ne va pas à la mosquée, mais qu'il a son tapis, il peut le poser n'importe où, il le consacre, sa prière est acceptée. N'est-ce pas? Donc, soyez rassurés. Le fait que la cérémonie se tienne à Cotonou n'enlève rien à sa portée et, encore une fois, la République étant partout chez elle, où qu'elle se serait tenue, elle aurait eu la même charge. Nous regrettons simplement que que les travaux à Charles de Gaulle ne permettent pas à la ville de Porto Novo de vivre cet événement comme elle en a déjà l'habitude. Mais ça n'est que partie remise pour dans 7 ans avec le président que nous élirons à cette occasion-là.
16: Le peuple de Lula veut savoir où se trouve exactement M. Olivier Bocon en ce moment. Première question. Deuxième question. Après Womé a été réglé, est-ce que le peuple béninois peut être sûr que cette affaire sera définitivement réglée? Je vais parler de la population de Womé. Merci beaucoup.
11: Le compte-rendu du Conseil des ministres a bien employé l'adjectif « définitivement » pour parler de Womé. Donc, chers doyens, Womé s'est réglé une fois pour de bon. Que des protagonistes essayent demain de remettre en cause, de contester, humainement, ça peut s'entendre. Mais l'État a pris une décision qui sera appliquée et respectée. Monsieur Bocor, à ce que je sache, se trouve en prison. Vous voulez lui rendre visite? Vous pouvez y aller. Je ne comprends pas votre question, sauf à surfer sur les conneries qu'on entend sur les réseaux. Moi, de ma position, je sais qu'ils se trouvent en prison. Ceux qui prétendent le contraire, vous leur demandez d'apporter la preuve. La charge de la preuve de ce qu'ils allèguent leur incombe. Et puis, ne vous laissez pas distraire par ceux qui, faute de sujet, en inventent pour essayer d'exister.
17: Bonjour, monsieur le porte-parole. Rachida Oussou de Bip Radio. Je voudrais savoir quel est le plus grand regret du président Patrice Talon après ses 10 ans. Est-ce qu'il vous l'a confié? Et j'ai lu dans la presse que le projet Bénin Taxi est mort.
11: Est mort?
17: La fin du projet.
11: Employez les mots justes.
17: Est-ce que le projet...
11: On l'a clôturé formellement. Donc, employez les mots justes.
17: Qu'est-ce qui s'est passé? Qu'est-ce qu'on retient aujourd'hui?
11: Mais pourquoi vous pensez que c'est parce qu'il y aurait faillite qu'on clôt un projet?
17: C'est une question.
11: Le projet est fini? Mais, Madame Oussou, en annonçant la mise en place de ce projet, il y a une dizaine d'années, parce que je pense que c'est l'un des tout premiers qui avait été annoncé, c'était dans la perspective du développement touristique, mais aussi pour créer un effet d'entraînement. Le gouvernement voulait donner l'exemple et par la suite, nous avons pris des mesures incitatives pour encourager des particuliers à mettre en place des flottes de taxis. Et aujourd'hui, dans notre pays, vous en avez au moins 2 ou 3 qui sont compétitives par ailleurs. Et ça n'est pas la vocation de l'État de faire commerce. D'ailleurs, ça n'était pas à proprement parler du commerce, puisque les conducteurs étaient des artisans. Et ils ont un contrat avec le gouvernement dans le cadre de la mise en œuvre de ce projet-là. Donc, c'est une clôture normale qui n'appelle aucune réflexion dans le sens de « c'est parce qu'il y aurait eu faillite que le projet a été clôturé ». Loin du tout, et loin de là. Maintenant, vous posez une question toute personnel que je vous prierai d'adresser au président Patrice Talon, parce que, en dehors de ce qu'il a pu dire, je pense, le 28 juillet 2015, devant les jeunes, relatif à son regret de ne pas voir aboutir pendant qu'il est dans la charge, notre projet ambitieux de construction de lycée technique agricole, d'école de métier, pour la mise en œuvre concrète de notre programme de l'enseignement technique et la formation professionnelle. Je ne sais pas s'il y a un autre point lié à l'action du gouvernement, pour parler ainsi, qui constituerait pour lui un motif d'insatisfaction majeur. Pour le reste, je crois que quand on regarde le bilan global, même s'il y a des points sur lesquels on n'a pas eu les résultats qu'on aurait escomptés, quand on regarde le bilan globalement, il y a lieu d'être fier quand même d'avoir été le capitaine de l'équipe grâce à laquelle les Béninoises et les Béninois dans leur ensemble ont réalisé ces grands pas. Oser, oser s'offrir un agneau de sacrifice, je dirais propitiatoire, pour que le Bénin soit définitivement sauvé de ses vieux démons, n'est pas rien. Et ça me fait dire, vous devez le penser aussi, que si même le diable venait à prendre la conduite de notre pays dans 50 ans ou dans 100 ans, je pense qu'il dira qu'au Bénin, désormais, il y a des choses qu'on ne peut plus faire. Rien que ça, c'est un motif de grande satisfaction, de sorte que les insatisfactions peuvent se noyer dans le bilan global qui en lui-même est très satisfaisant de l'avis même de nos concitoyens et des observateurs d'ailleurs qui regardent le Bénin et qui voient comment en quelques années nous avons fait de grands bonds en avant. OK? Au suivant.
18: Bonjour, monsieur le porte-parole. Je m'appelle Oscar Menoua Doucon, directeur général de Bénin Passion.
11: Vous devez payer des royalties à quelqu'un ici. Si vous parlez de Bénin Passion. Vous le connaissez? Oui, il n'empêche.
18: Sous le gouvernement du président Patrice Talon, nous avons connu la suppression du ministère de la Communication et de l'agence Bénin Presse. Vous qui avez participé aux grands travaux de communication de ce gouvernement, dites-nous davantage sur les conséquences de cette suppression et si le prochain gouvernement arrivait, quel serait vos conseils à l'endroit du prochain président afin que ce ministère soit ressuscité?
11: C'est votre vœu à vous. Mais vous aurez dû être candidat pour être élu. Le président élu, lui, il sait ce qu'il doit faire. Je n'ai pas de conseils à lui donner. ABP, ministère de la Communication, c'est deux sujets différents. La liquidation de l'ABP, comme de certaines autres structures ces dernières années, tient objectivement.

0: Je voulais savoir quand est-ce qu'on connaîtra la liste des membres du Sénat et est-ce que le président Boni Yayi a donné son accord pour y participer? Ça, c'est la première question. La deuxième question parle beaucoup des réussites du président Talon. Est-ce que la lutte contre le terrorisme et la gouvernance démocratique ont connu les mêmes réussites? Et enfin, il y a plusieurs familles de détenus qui espère une grâce présidentielle du chef de l'État, des détenus politiques. Est-ce qu'il est encore possible avant dimanche pour le président Talon de prendre des actes pour la grâce présidentielle?
1: Le Sénat, c'est une institution prévue par la Constitution. Il sera mis en place. Je pense que vous n'attendrez plus aussi longtemps que vous avez déjà attendu depuis la réforme constitutionnelle pour l'avoir. Et je pense aussi que tous les membres de droit devraient honorer la République de leur disponibilité. Et ceux qui seraient identifiés et cooptés à leur côté, feront vivre cette institution pour lui permettre d'apporter toute sa contribution à l'édification d'un Bénin encore plus grand et plus prospère. Sur le front de la lutte contre le terrorisme, j'ai croisé en venant ici ce matin le chef d'état-major général des forces armées béninoises. Et je lui fais la boutade, mon général. Nous avons de l'accalmie depuis un moment maintenant. Il m'a dit oui et nous travaillons à ce que cela soit durable. Vous devez reconnaître avec nous que même si notre pays a fait l'objet ou fait encore l'objet de tentatives d'agression, d'attaques terroristes, nous montrons une telle résilience que nous pouvons aller et venir partout sur notre territoire. Nous avons tenu de grandes activités, les élections étant les dernières qui ont pu se tenir dans tous les villages, dans tous les quartiers de ville, parce que la sécurité est garantie sur notre territoire. Pour autant, nous aimerions tellement ne plus subir d'attaques. Nous aimerions tellement que, dans le cadre d'une bonne coopération avec nos voisins, une stratégie communautaire nous permettent d'obtenir de meilleurs résultats sur ce front-là. Donc, on peut à tout le moins considérer que si nous n'avons pas fait 100% sur le front antiterroriste, nous sommes quand même largement, très largement, au-dessus de la moyenne et c'est ça qui nous vaut la quiétude que nous avons en ce moment. Et puis, vous dites, est-ce que sur le plan du chantier démocratique, le bilan peut être aussi heureux que sur les autres. Monsieur Plogan, c'est parce que vous et moi sommes des contemporains des différentes réformes pertinentes qui ont été engagées ces dernières années que nous pensons parfois qu'elles sont allées tellement loin qu'elles ont eu tendance parfois à nous faire penser que nous remettions en cause la démocratie. Mais j'ai déjà eu l'occasion de dire, et je vais répéter ici, que ce qui a été fait sous le magistère du président Patrice Talon, c'est une façon de normaliser enfin notre démocratie. Il n'arriverait à l'idée de personne aujourd'hui de penser que les États-Unis ne sont pas une démocratie. Pourtant, les États-Unis ont un système électoral qui fait que quelqu'un peut remporter le vote populaire avec un écart de plusieurs millions de voix sans être président de la République, parce qu'il n'a pas gagné assez d'États pour emporter la majorité des grands électeurs. Est-ce que ça n'est pas une démocratie? C'est une démocratie, conformément aux choix qu'ils ont faits pour leur société. Vous observerez que les pays occidentaux, je dis de l'Europe en particulier, qui sont pour la plupart encore des monarchies, même si c'est des monarchies parlementaires, appliquent différemment la démocratie. Les règles ne sont pas exactement les mêmes partout. Les principes, ils sont les mêmes. Il faut les prendre, les adapter à ces contextes, à ces besoins, à ces ambitions. Et nous avons compris au Bénin, enfin, qu'il ne nous servait à rien de singer les autres, de chercher à leur ressembler trait pour trait en ce qu'ils font depuis 300 ans, 400 ans.

0: en 500 ans parfois. Nous n'avons pas 50 ans de pratique démocratique continue au Bénin. Donc, ce que nous faisons là, dans 20 ans, dans 50 ans, les Béninois de l'époque trouveront que c'est tellement normal parce que le pays aura été normalisé, stabilisé, avec une pratique démocratique responsable, mature. Les protagonistes d'aujourd'hui ne seraient plus là pour dire, on a exigé 20% ici, on a exigé 10% là. Ceux qui vivront demain seront fiers de nous parce que nous aurons été pour eux réellement une bonne providence. Et puis, vous espérez une grâce présidentielle pour certains de nos concitoyens que vous qualifiez de prisonniers politiques, Monsieur Aplogan. Est-ce que le mot n'est pas un peu fort? Parce qu'il vient de vous. Vous connaissez notre religion en la matière. Il y a des acteurs politiques qui sont en prison pour diverses infractions et cela ne fait pas d'eux des prisonniers politiques. Cette clarification étant faite, le 31 juillet, comme le 31 décembre, nous avons été habitués parfois à la signature d'un décret du président de la République en exercice qui gracie. Il me semble qu'aujourd'hui, nous soyons relativement loin du 31 juillet et encore plus loin du 31 décembre. Bon, cependant, en 96 heures, beaucoup de choses peuvent se passer, y compris les choses que vous n'espérez pas. Et peut-être aussi que les choses que vous espérez peuvent ne pas advenir. Au suivant.
1: Bonjour, monsieur le porte-parole. Vous restez au sauveur du journal L'Aube quotidien. Première question. Après quelques années passées, pratiquement au niveau de l'appareil de l'État, de votre part, d'un voix terrible par penseur, quel est le plus grand regret que vous avez, de tout ce que vous avez eu à faire? Deuxième question, dans quelques jours, ce sera l'investiture du nouveau président. Est-ce qu'on peut relever un point de voile sur le caractère officiel de cette cérémonie que nous tous nous appelons le tout nouveau? Je voudrais dire, est-ce qu'en tant que les chefs d'État des pays voisins ou étrangers, moins, viendraient assister pour l'honneur de cet événement?
0: Je vous ai privilégié, vous des médias, en étant avec vous ici, parce qu'autrement, je devais être actuellement dans la séance qui fait le point des préparatifs pour dimanche. Mais ce que je sais vous dire, c'est que tout est en bonne voie, tout est en place même pour que nous vivions une belle cérémonie. À l'instant où je vous parle, je n'ai pas d'informations sur la présence de chefs d'État étrangers. Mais vous savez au moins que ça n'est pas dans nos habitudes pour ce genre d'événement de solliciter ou de gêner des dirigeants étrangers pour les faire venir assister à cela. Mais nous attendons d'en savoir davantage. Et puis, vous voulez savoir mon plus grand regret? C'est ça? Mon plus grand regret. Au bout de 9 ans et demi de collaboration avec le président Patrice Talon ou d'apprentissage de la gestion de l'État, j'aurai l'occasion, si l'univers m'en prête le temps, de commettre à un moment ou à un autre des mémoires d'où émergerait ce qui pourrait être considéré comme regret, mais surtout aussi ce qui serait des acquis. Mais j'aime à dire que c'est exaltant à faire. Ça permet d'apprendre le sens des nuances, de savoir que la vie n'est pas ou chaude ou froide, ou noire ou blanche. Entre le chaud et le froid, vous avez plusieurs nuances de tiède, et entre le blanc et le noir, vous avez autant de nuances de gris. Ça, c'est la leçon fondamentale que cette pratique enseigne, Et je vous la souhaite tous à un moment ou à un autre de votre parcours. Si vous en avez l'âme pour supporter les aspérités et les amertumes, que cela peut charrier aussi. Parce que beaucoup en parlent en ne voyant que les douceurs éventuelles, mais oubliant que c'est un tout. Donc voilà ce que je peux vous dire. Au suivant. Ou à la suivante.
2: Sur Henri Sauvignon, le professeur de ma part. Je me magistère du président Patrice Talon, le pays mené par nous en sens d'État. Le docteur estime que la ménagère, Dame Pierre, pendant par exemple le 127, parce qu'elle va être de scène sur les gars. Deuxième question, vous étiez le grand journaliste. L'étude, donc, c'était parmi nous aussi. L'actualité, donc, à la SCTV, c'est 800 secondes massifs. Quel est le regard que vous jetez en tant qu'ancien journaliste? Est-ce que vous le regardez pas souvent, ancien journaliste? Et aujourd'hui, quel est le regard du gouvernement par rapport donc, à ce licenciement-là? Est-ce que pour vous, on peut encore récupérer donc quelques journalistes émérites dans ce moment, quand une autre personne regarde. Merci.
0: Si ça avait été une décision du gouvernement, passée en Conseil des ministres, j'aurais été très à l'aise pour vous en donner les tenants et aboutissants. Il me semble que la SRTB soit une société anonyme qui a des organes de direction, une direction générale, un conseil d'administration. Et je suis convaincu que ce sont vos meilleurs interlocuteurs pour vous expliquer pourquoi ils en sont arrivés à prendre cette décision. Après, je peux penser humainement, et le gouvernement également, que à partir du moment où ils ont planifié une telle décision, ils auraient gagné à faire savoir au personnel un peu avant pour préparer les uns et les autres à cette éventualité, parce que nous avons appris que les gens ont été pris au dépourvu, ils ont eu l'information au tout dernier moment. Humainement, je pense que c'est déplorable. Ils auraient pu être avertis avant, se préparer, y compris ceux qui ne sont pas concernés, pour que chacun sache que ça peut arriver à tout moment. Et puis, cela étant, ça fait partie quand même, même si ça n'est pas souhaitable, ça fait partie de la vie de toute entreprise. Ça peut arriver à un moment ou à un autre, pour diverses raisons. Et si les conditions sont remplies, les dirigeants ont à prendre courageusement la décision, mais ensuite à respecter les droits sociaux des personnes qui sont concernées. Vous avez relevé que le magistère du président Patrice Talon a permis à notre pays d'engranger et de se faire une bonne santé économique, avec le reproche cependant d'une certaine partie de l'opinion consistant à dire que cette croissance ne retombe pas dans les poches ou dans les assiettes de nos concitoyens. Quand vous voyez l'ampleur des infrastructures réalisées, et si vous n'avez pas le sentiment que c'est la redistribution de la richesse collective qui permet d'apporter de bonnes routes pour faciliter la mobilité des gens partout dans le pays, vous n'avez pas fait une bonne lecture. Quand vous voyez que en 10 ans, on est passé de 40% de Béninois à peine ayant accès à l'eau potable à plus de 80%, vous devez considérer que c'est la redistribution de la richesse nationale qui permet de le faire. Quand vous voyez que nous sommes passés d'à peine 300 villages au Bénin ayant accès à l'électricité en 2016 à pratiquement 1 000 aujourd'hui, donc on a multiplié par 3, vous devez convenir aussi avec nous que c'est de la redistribution de la croissance qu'il s'agit. Quand vous savez que nous sommes partis de 200 à 250 000 enfants béninois qui avaient accès aux cantines scolaires pendant 20 jours dans l'année scolaire jusqu'en 2016, et qu'aujourd'hui nous sommes pratiquement à 1 400 000 enfants béninois qui mangent à l'école un repas chaud du jour de la rentrée au jour des vacances, cela s'appelle aussi de la redistribution de la richesse nationale. quand vous savez que aujourd'hui au Bénin, on peut être le pire contenteur du président Talon, on peut être son meilleur opposant si l'État organise un concours de recrutement et que on travaille mieux que l'enfant du député, l'enfant du maire, l'enfant du ministre, on réussit en tant qu'opposant quand l'enfant du député échoue. Ça n'était pas possible avant. Ça, c'est de la justice sociale et ça n'a pas de prix. Montrer à tous qu'on est les enfants du pays au même titre, qu'on a les mêmes droits, c'est un acquis fondamental que nous venons de faire sur les 10 ans. Et croyez-le, c'est beaucoup de renoncement exigé aux acteurs politiques pour les pratiques qui étaient les leurs avant. Et on peut démultiplier les exemples de réalisations qui impactent directement la vie des gens. J'indiquerai par exemple, pour finir, le développement prodigieux du numérique aujourd'hui. Avec le numérique aujourd'hui, l'administration béninoise ne ferme plus. Parce que même à 2 heures du matin, à 3 heures du matin, vous pouvez faire des demandes en ligne. Ça n'est pas le cas. Si votre crédit, vous avez un compteur prépayé et que votre crédit vous lâchait à 2 heures du matin, vous pouvez à 2 heures du matin acheter du crédit et recharger votre compteur. Je ne sais pas où vous êtes né, mais si vous êtes né à Libousou, dans la commune de Séguéna, et que vous vivez à Cotonou, vous n'aurez pas besoin d'aller à Séguéna aujourd'hui pour avoir, ou à Kandi, pour avoir votre casier judiciaire. Et souvent, on n'a pas conscience que les frais collatéraux ou les frais directs que nous engagions dans toutes ces formalités, aujourd'hui restent dans nos poches. C'est une dimension sociale de l'action du gouvernement et qui n'est pas des moindres. Donc, oui, on peut dire qu'il y a encore des manques parce qu'il y a encore des besoins à couvrir. C'est légitime. Mais on ne peut pas dénier à ce gouvernement d'avoir fait, comme le président Talon l'a postulé à son entrée en fonction le 23 mai 2021 pour son second mandat, on a fait de ce mandat un mandat hautement social au regard des réalisations qui ont été faites dans maint domaine. Et je n'ai pas de doute que ces acquis-là seront prolongés par le président Wadahi et que nous aurons l'occasion d'apprécier, de voir que grâce aux bases solides qui ont été posées ces 10 dernières années, au prix de grands efforts et sacrifices, il pourra prendre appui là-dessus avec son équipe pour nous porter encore plus loin dans tous les domaines qui structurent notre bien-être collectif et individuel.
2: Sur le programme du gouvernement. J'ai une question. En 10 ans, notre constitution a été révisée 2 fois. Et à la date d'aujourd'hui, sauf erreur de ma part, il n'existe même pas une version consolidée de la nouvelle version.
0: Ah bon?
2: Sauf erreur de ma part. Dans nos démarches pour en savoir plus, il nous a été donné de comprendre que c'est la tâche de mettre ce document, cette version consolidée, à la disposition des Béninois revient au secrétariat général du gouvernement. Ma question c'est, qu'en est-il concrètement? Est-ce que ce document, cette version consolidée existe? Sinon, où en sommes-nous? Merci.
0: La dernière fois qu'on a révisé la Constitution, c'était quand? De novembre à aujourd'hui, ça fait 6 mois. Et vous pensez vraiment que le document de la Constitution n'existe pas dans le Bénin de 2026, le Bénin de Patrice Talon? Votre information n'est pas juste. Suivant. Au suivant. C'est pas juste. Hein? À la limite, c'est une injure à ce gouvernement.
3: Je me permets de revenir. J'ai eu 2 questions additionnelles. La première, c'est celle concernant les cantines scolaires. Cette année, il y a une prolongation, bien sûr, pour la période des examens.
0: Et ça n'est pas du social. Ajoutez-le.
3: Je voudrais savoir comment est-ce que cela se fera, pour que tous les candidats, les paysans candidats, les élèves candidats puissent bénéficier, puisque dans l'instauration de cette réforme, il y avait des écoles ciblées. Là, il s'agit bien sûr des examens. Qu'est-ce que le gouvernement va faire pour que tous les candidats puissent bénéficier, bien sûr, des mieux qui seront offerts? La deuxième question, c'est de savoir le mardi 26 mai, où est-ce que vous serez? Qu'est-ce que vous avez?
0: Il s'en va être 11 h le mardi 26 mai, à pareille heure, probablement que je vous recevrai ou que je vous enverrai un test à exploiter sur vos canaux parce que j'aurais agi comme un freelance pour vous et je vous importerai des papiers de qualité, soyez rassurés. Saupoudré par ailleurs d'un zeste d'expérience politique et qui ne serait pas négligeable. La NAN est bien placée pour répondre à votre préoccupation. La NAN a reçu les instructions du gouvernement de faire en sorte que les cantines soient ouvertes pendant la période. Il y a des localités dans lesquelles les cantines scolaires sont déjà opérationnelles et nous n'avons pas voulu qu'il y ait de rupture dans la fourniture de ces services-là aux enfants. Et c'est cohérent. Ils ont eu la cantine toute l'année pour pas que pendant la période des examens, il manque de cantine. C'est une question de logique. Donc, la NAN a pris ses responsabilités et je suis convaincu qu'à l'heure où on parle, au regard des standards que nous avons mis en place, moi je suis sûr qu'ils sont déjà prêts pour que la semaine prochaine, les enfants, quand ils vont à l'examen, à la pause, ils aient leur repas chaud. La NAN va s'en occuper. En pratique, c'est la NAN, ça. Ils peuvent décider de faire du traiteur le jour-là, j'en sais rien. Mais je suis convaincu qu'avec le ministère des enseignants maternels et primaires, ils ont déjà regardé et ils savent, parce qu'on est à une semaine à peine. Donc, ils savent exactement ce qu'ils vont faire pour que dès le lundi 1er juin, c'est ça, non? Du 1er au 3 ou du 1er au 4? Oui. Que les enfants, ils aient à manger. C'est des consignes du gouvernement et ce sera appliqué. Bien. Qui d'autre? Si vous avez fini, mes jeunes amis reporters qui sont venus là, si vous avez des questions, vous pouvez les poser parce que vos aînés, ils en ont posé beaucoup. Et si vous en avez, vous pouvez les poser. Ils vous en voudront pas. Ce sont des apprentis journalistes, les jeunes reporters du Collège Père Oupierre, qui vous laissent voir comment ça se passe en pratique. Et je leur ai demandé de venir avec vous. Ne l'intimidez pas.
3: Bonjour, monsieur le porte-parole. Je suis Kwasi Christian du club des jeunes reporters d'Opierre. Je voudrais savoir en quelque sorte le rôle du Sénat dans la nouvelle constitution et si cela ne créera pas un déséquilibre, c'est-à-dire au cas où le Sénat va se porter en faveur du gouvernement, est-ce que cela ne va pas créer des frustrations au sein du Parlement ou si le Sénat se porte en faveur du Parlement? Ça ne va pas créer des frustrations aussi du gouvernement. Merci.
0: Aujourd'hui, vous avez la Cour constitutionnelle qui est juge ou arbitre du fonctionnement des institutions. Et il est déjà arrivé plusieurs fois dans notre pays que la Cour rende une décision qui arrange telle institution et qui n'arrange pas telle autre. Pour autant, les institutions sont en place et chacune joue sa partition pour que notre pays se porte bien. Le Sénat aura sa place dans l'architecture institutionnelle de notre pays, apportera également sa contribution. Je voudrais juste que vous sachiez que le Sénat, c'est comme une assemblée de sages. Et la sagesse, c'est pas seulement à la blancheur de la barbe, sinon le bouc serait plus sage que Socrate. La sagesse, c'est aussi lié au poids des expériences accumulées, au vécu. Dans de nombreuses familles du Bénin, vous avez des chefs de famille ou de collectivité. Même dans des villages, vous avez encore des sages parfois qui peuvent se mettre sous l'arbre à palabre pour aider à régler des problèmes. Il y a des milieux dans lesquels, quoique au Bénin, la polygamie soit interdite légalement, il y a des milieux dans lesquels, si vous avez une seule femme et qu'il y a un problème, on vous dit que vous n'êtes pas qualifié pour venir vous asseoir pour en parler. Parce que vous n'avez pas suffisamment d'expérience. Il vous faut avoir deux, trois femmes, quatre, pour pouvoir vous asseoir parmi ceux qui vont parler de ce problème. Ou alors, on dit, si vous êtes célibataire, c'est que vous n'avez pas encore assez été éprouvé par la vie pour venir vous asseoir pour régler des problèmes. Le Sénat, en ce qu'il comporte en son sein, nos anciens présidents de la République. Et être ancien président de la République, particulièrement au Bénin, ça n'est pas rien. Ça n'est pas rien. Dans les années 70-80, il y avait des querelles entre deux chefs d'État africains et il paraît que l'un, Sékou Touré pour ne pas le nommer, a lancé à l'autre, si tu es vraiment assez fort là, il faut aller gouverner le Dahomey pendant 24 heures et puis on va voir si tu es fort. Donc le Bénin ex-Dahomey, si vous avez réussi à le diriger un jour, une semaine, un mois, un an, 10 ans, 10 ans et 6 semaines, ça n'est pas rien. 5 ans, ça n'est pas rien du tout. Si vous avez été président de l'Assemblée nationale, président de la Cour constitutionnelle, ayant effectué au moins la moitié du mandat de 5 ans à la tête de ces institutions, vous faites partie des membres de droit pour siéger au Sénat parce qu'on considère que vous avez une certaine expérience de la vie du Bénin, mais de la vie des institutions. Et puis il y a des membres qui ne sont pas de droit, qui vont être cooptés, nommés par le président de la République et le président de l'Assemblée nationale, si les membres de droit n'atteignent pas 25. Donc, le Sénat va être une assemblée de sages, et le rôle du sage, ce n'est pas toujours de dire, toi tu as tort, toi tu as raison, c'est de trouver les bons équilibres pour que tout le monde, à la fin, s'en tire bien, n'est-ce pas? Vous connaissez l'histoire de celui qui allait chez ses beaux-parents, qui avait tellement faim, et alors qu'il y avait des œufs ou de la patate douce au feu, il n'a pas pu s'empêcher d'en prendre et de mettre sous son bonnet. Et quand ça a commencé à lui brûler le crâne, il a demandé à partir. On a constaté que quelque chose avait disparu. Et le premier qui est venu vers lui dit, bon, prends tes yeux de sage pour voir, est-ce qu'il y a vraiment quelque chose dans mon bonnet? Et l'autre a regardé, il a dit aux gens, il n'y avait rien. Bon, parce qu'il sait que nécessité n'ayant pas de loi, c'est nécessité qui a fait que le monsieur s'est comporté ainsi. Soyez rassurés, pour votre âge, pour votre niveau de compréhension, et c'est ainsi que je peux vous monnayer ça simplement pour que vous compreniez. C'est une assemblée de sages qui rassemble des gens qui, désormais, sont interdits de faire de la politique politicienne. On ne peut plus être au Sénat et être membre d'un parti, être chef d'un parti. Non, c'est fini. Vous êtes là, vous êtes des arbitres et vous êtes des arbitres neutres pour que le Bénin se porte bien. OK? Les aînés, s'il y en a encore. Non. Et ici, quelqu'un a encore une préoccupation parmi vous? Non. Bien. Pardon? Oui.
4: Oui, monsieur le porte-parole du gouvernement. Moi, je m'appelle Édouard Lenarin. Je viens de l'événement précis. Je crois que le dimanche 10 mai, nos Amazones U20 ont eu à se qualifier.
0: Pardon?
4: Nos Amazones U20 sont qualifiées pour la Coupe du Monde Cologne 2026. Je crois que vous avez dit, je cite, à nos Amazones U20, vous l'avez fait. À nous, le mondial en Pologne. J'aimerais vous demander, en toute sincérité, vous croyez que le Bénin, avec cette poule de Mexique, Argentine et Pologne, a la chance de gagner la Coupe du Monde sans émotion? Et si oui, quelles sont les actions que le gouvernement entreprend pour que cela soit une effectivité? Merci.
0: Notre vocation d'aujourd'hui et de demain, c'est de gagner la Coupe du Monde un jour et de la gagner plusieurs fois, puisque d'autres ont gagné plusieurs fois. N'est-ce pas? Mais il a fallu travailler pour être là. Nous avons commencé à créer les conditions pour que cela soit également possible pour notre pays. Cette qualification, elle n'aurait pas été possible il y a 10 ans. Quand en 2016, l'État du Bénin mettait à la disposition des associations et fédérations sportives comme subvention 75 millions de francs CFA. La dernière dotation du gouvernement du Bénin aux fédérations et associations sportives avant l'arrivée du président Talon, c'était 75 millions de francs CFA sur l'année. En 10 ans, nous sommes aujourd'hui à plus de 4 milliards de subventions aux fédérations et associations sportives et à plus de 3,5 milliards de dotations pour leur participation aux différentes campagnes de qualification. Est-ce que vous voyez la différence? C'est ça qui crée une dynamique. Vous parlez des Amazones U20. Vous pouviez parler aussi des Amazones de beach handball, qui sont qualifiées pour le mondial. Elles ont été sacrées championnes d'Afrique et elles sont qualifiées pour le mondial en Croatie. C'est une dynamique. Et quand on va y participer, nous n'allons pas faire seulement comme 10 pieds de Coubertin. On ne va pas participer seulement. L'essentiel ne sera plus pour nous de participer. C'est pour ça que on peut être heureux que sous le magistère du président Patrice Talon, les guépards aient passé deux fois la phase de groupe à la Coupe d'Afrique des Nations. Nous avons été quart de finaliste, nous avons été huitième de finaliste. Ça n'était jamais arrivé avant 2016. Nous n'avions même jamais remporté un match en phase de poule. Aujourd'hui, nous avons satisfait à tous ces critères. Et comme l'appétit vient en mangeant, nous travaillons, l'État va continuer à soutenir le sport avec les acteurs privés qui apportent leur contribution pour structurer de plus en plus un sport professionnel au Bénin et compétitif. Et donc un jour, oui, et je l'espère de notre vivant, nous remporterons une CAN, une Coupe du Monde, et quand vous serez dans nos positions, on va souhaiter que vous prolongiez cette belle aventure et qu'il y ait d'autres trophées qui viennent gagner notre armoire à trophées. C'est notre rêve et il n'est pas trop grand pour nous.
4: Merci, Monsieur le porte-parole, pour l'explication. Monsieur, moi, j'étais sur le terrain. La population est tellement satisfaite de cette victoire et veut coûte que coûte que le Bénin y gagne. Ce que j'aimerais vous transmettre ici, c'est que cette victoire ne soit pas juste une histoire que nous allons raconter après pour dire que le Bénin a se qualifié pour la Coupe du Monde et qu'ils n'ont pas remporté.
0: D'accord. Vous êtes...
4: Allez-y,
0: finissez.
4: Je veux que le Bénin, parce que avec les jeunes filles que nous avons, elles sont motivées, elles ont l'engagement. Maintenant, on veut juste que le gouvernement et toute l'équipe, le staff, les accompagne pour que cela soit effectivement une réalité.
0: Mais est-ce que c'est vous qui les avez accompagnées jusqu'ici pour qu'elles se qualifient? C'est vous ou c'est le gouvernement et la fédération? Est-ce que c'est vous? Donc, le gouvernement, lui, sait ce qu'il doit faire. Il le fait déjà. Ce que j'ai écrit pour encourager, féliciter nos enfants qui se sont qualifiés là, je n'ai pas dit qu'elles vont gagner cette édition de la Coupe du Monde. Est-ce que vous avez compris ça? Je n'ai pas dit qu'elles vont gagner en Pologne, mais je veux qu'elles fassent une bonne prestation, qu'elles engrangent des victoires, et que si possible, pourquoi pas, le ballon il est rond pour tout le monde. On peut croquer tous les grands. Ça dépend de comment on est levé. Et si le jour-là, Romain Gandonou avait de belles passes, je suis sûr que si elle en reçoit trois, elle va transformer deux. Et si la défense joue bien, comme on dit de l'autre côté des Alpes, ils disent quoi, le catenaccio, et ferme la défense comme un cadenas. Si on fait ça, pourquoi pas? Et on va prendre les matchs les uns après les autres. Si on peut gagner en 2026, on ne va pas refuser. Mais si 2026 nous sert de rang d'observation pour prendre nos marques et que c'est en 2030 ou en 2034 qu'on va gagner, on est preneur. Je signe. Si vous me dites qu'on gagne en 2034, je signe tout de suite. Si vous me dites davantage que c'est 2026, pourquoi pas? Je serai un peu frileux, mais je vais signer quand même. Moi, j'ai foi que nous pouvons et que désormais, aucun rêve n'est trop grand pour nous. La seule condition pour les réaliser, nos rêves, c'est de travailler. C'est de travailler avec abnégation. Or, nous avons commencé à le faire. Nous commençons à mieux travailler, à travailler avec acharnement. Et nous sommes motivés parce que nous savons que l'effort paye. Nous en voyons les résultats. Donc, n'ayez aucun doute, le Bénin, votre pays, un jour soulèvera la Coupe du Monde, la Coupe d'Afrique et s'imposera comme une grande nation sportive. Vous n'avez pas vu, il y a un mois ou un mois et demi, moi j'ai été bluffé de voir des enfants du Bénin faire du hockey sur glace et aller en France s'imposer à ceux qui sont dans un environnement où ils ont toutes les infrastructures, les conditions pour le faire et bien. Moi j'ai vu ça, j'étais bluffé. Après, je me suis dit, oh oui, c'est quand même logique. Ça rentre dans la dynamique globale de ce que nous sommes en train de faire. Et ça, c'est un motif pour vous dire d'oser rêver, oser y croire et oser espérer. Bien.
5: Sur votre parole de jour, mon cher confrère, Wilfried Léon, je vous l'ai dit, il est journaliste. Aujourd'hui, en tout cas jusqu'à ce
0: Ah,
5: moment.
0: vous allez ramener ça jusqu'à quand?
5: En tout cas jusqu'à ce moment précis, hein, vous pouvez
0: Peut-être
5: parler
0: demain à nouveau
5: librement.
0: journaliste.
5: Demain, je ne sais pas.
0: À partir
5: Beaucoup
0: du
5: d'interrogations.
0: 25. Comment?
5: Demain, je ne sais pas. Encore que nous sommes habitués désormais à une longévité interminable aux divers postes aujourd'hui. Alors, monsieur Wilfried Léon, je me dis, quel est votre état d'âme aujourd'hui quand vous regardez l'arène médiatique, pour ne pas dire le fonctionnement de la presse dans son ensemble? Comment vos ex-confrères sont traités? Si demain,
0: Ils sont traités par qui?
5: bon, par les autorités dans l'ensemble, pour
0: Par
5: ne
0: les
5: pas
0: autorités ou par
5: dire
0: les
5: les agents de
0: employeurs?
5: presse,
0: Par les
5: les gens de
0: autorités
5: l'État,
0: ou par leurs employeurs? Ah bon? OK.
5: employés. Alors, j'aimerais savoir quel est votre état d'âme. Si demain, vous quittez ce poste de porte-parole du gouvernement, si vous était donné l'occasion de revenir, soit de saisir la plume ou une proposition de poste, qu'est-ce que vous auriez fait? Le même ordre d'idée. Vous avez un enfant. Il choisit d'aller faire le journalisme sous nos tropiques, chez nous au Bénin, alors qu'il a d'autres possibilités. Qu'est-ce que vous allez lui conseiller? C'est tout. Merci.
0: Merci. Vous me faites me sentir nostalgique du métier. Mais je vous avertis, si je viens, j'irai dans l'organe où vous êtes, mais vous allez perdre votre poste. C'est mon état d'esprit. Comment? Comment? Vous voulez savoir comment? Exactement comme je faisais jusqu'en 2016. Si je viens, je suis chez vous, vous allez perdre votre poste. Parce que votre employeur, s'il doit bien payer un journaliste, il va payer celui qui fait bien son travail. Ou bien, pour qu'il continue à bien faire et pour qu'il ne l'abandonne pas. Moi, je tâcherai de bien faire et de prendre vos places. Maintenant, si vos employeurs ne vous traitent pas bien, vous n'êtes plus des enfants. Prenez vos responsabilités. Prenez vos responsabilités si vous avez des employeurs qui ne vous traitent pas bien. Pendant que j'étais avec vous, j'ai été responsable syndical. Je n'avais pas de problème de sécurité sociale parce que je travaillais dans un organe où on avait une convention qui était appliquée. J'étais payé et j'étais déclaré. Mais quand j'ai mobilisé ceux qui avaient ces problèmes pour leur dire on va manifester contre vos patrons. Ce sont eux qui m'ont encore dit non, grand frère, ils vont nous renvoyer si on fait ça. J'ai dit, mais ils ne vous payent pas et vous vous plaignez. Je vous dis, on va faire un mouvement. Vous dites, ils vont vous renvoyer. Qu'est-ce que vous voulez à la fin? C'est d'abord vous qui devez décider ce que vous voulez pour vous et pour votre corporation. Les employeurs, imposez-vous par la qualité de votre travail. Ils seront obligés de créer les conditions. Maintenant, après, vous pouvez vous-même. Objectivement, vous posez les bonnes questions. Est-ce que vous êtes sûr que l'économie de la presse au Bénin existe aujourd'hui au regard du marché que vous avez, de la multiplicité de vos organes qui gagneraient peut-être à se regrouper au lieu de faire comme les politiciens faisaient avant, où chacun veut être le directeur de publication de son journal, le promoteur de sa radio, de sa télé. Est-ce que vous êtes sûr que le marché existe au Bénin pour consommer 100 journaux tous les jours, 100 titres différents, et qui tirent à combien d'exemplaires? Ce sont les vraies questions que vous devez vous poser d'abord avant d'interpeller.
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Et voilà, quel plaisir de vous retrouver. Il est exactement 14h33 dans notre studio ici à Radio Tokwa. Et comme vous le savez, tous les samedis à partir de 14h30, c'est ceci. Et ceci, c'est cela. Et cela, c'est Week-end à tout vent. Guy Médard, David Thom, Sébastien Yaouedeou, Cosmos Kakpo, Professeur Émile Jules Abalo, Franck Agbeinou, Marc Agboulo, Didier Sanson, Elvira Agbekponou. Et en votre compagnie jusqu'à 18h, Guy Kwakpo.

Et oui, aujourd'hui c'est samedi et comme tous les samedis, on se retrouve. Mais à mes auditeurs, quel plaisir de se retrouver au grand complet, n'est-ce pas? Pour savourer un agréable week-end dans la bonne humeur sur Radio Tokwa, dans Week-end à tout vent, dans votre émission hebdomadaire Week-end à tout vent. Allez, allez! Nous n'allons pas bouder notre plaisir en avant donc pour un bon week-end. Comme vous le savez, à mes auditeurs, ce week-end, il est spécial. Il est spécialement long également, parce que lundi prochain encore, c'est le repos Farniente avec une charmante dame que je vous présente. Elle s'appelle Laurie. Et elle, Laurie, elle se lève un samedi et elle nous chante quoi ? Elle nous chante bon week-end.

0: Eh bien voilà, agréable week-end à certains, mais d'autres sont dans la tristesse, dans la douleur. Et décidément, le destin s'acharne contre nous. Après avoir perdu notre frère et ami Claudio Guéguinou, c'est un autre frère qui nous quitte en la personne du frère cadet de Félix Ondé Pépéripé qui ne sera pas là cet après-midi. Eh bien, nous sommes de tout cœur avec lui, Félix, pour le départ vers le père Gervais Ondé, décédé jeudi dernier à l'âge de 50 ans. Professeur Émile Jules Abalo, bonjour.
1: Bonjour Guy, salut à tous, salut à toutes.
0: Bonjour Elvira, comment allez-vous Elvira?
2: Bonjour le pape, bonjour à tous et à toutes.
0: Franck Agbenou, bonjour.
3: Oui, bonjour le pape, vous l'avez dit, les nouvelles ne sont pas bonnes. Félix Ondé-Pépéripé vient de perdre son frère cadet d'une cinquantaine d'années. La triste nouvelle est tombée jeudi dernier et Félix Ondé-Pépéripé malheureusement ne sera pas des nôtres ce samedi dans l'émission Week-end à tout vent. Mais nous avons toute une pensée spéciale pour lui, un peu comme pour lui dire que nous le soutenons dans cette dure épreuve. Dieu a donné, Dieu a repris. Et comme je lui ai envoyé un message il y a quelques heures, nous le portons vraiment dans nos cœurs, nous l'aimons bien, nous lui donnons tout le réconfort qu'il faut dans ces moments de difficulté, parce que perdre un ami, perdre un frère et un proche, et sur quoi perdre quelqu'un qui a le même sang que vous, son frère cadet, c'est pas facile. Il n'est pas là avec nous ce samedi, mais il a tout notre soutien et c'est Dieu qui véritablement pourra lui apporter tout le soutien qu'il faut, le soutien moral, parce qu'il en a besoin en ce moment. Félix Ondé-Pépéripé, si tu nous écoutes en ce moment, sache que nous te portons et que nous sommes de cœur avec vous tout en priant pour le repos éternel de ton frère cadet, Gervais Sondé.
0: La douleur est grande, la douleur est immense, n'est-ce pas, Marc Aglo?
4: Tout à
0: Bonjour,
4: fait.
0: Marc.
4: Bonjour le pape, salut à toutes, salut à tous. Je présente mes sincères condoléances au doyen Félix Sondé-Pépéripé, qui traverse en ce moment l'épreuve la plus douloureuse de sa vie, parce qu'il a dit qu'il a perdu un frère très bien aimé, celui qui quand même transforme les moments de tristesse, de douleur en joie. Il a perdu un frère précieux. Que l'âme de l'illustre disparu repose en paix.
0: Mon cher Cosmos Capo, bonjour Cosmos.
5: Bonjour Guy Papo, bonjour le studio. Et comme vient de le dire Franck Agbey, nous sommes de cœur avec notre patron des sports, Félix Ondé-Pépéripé. C'est une mauvaise nouvelle, mais que voulons? On ne peut que lui demander tout le courage nécessaire. Et à vous qui êtes auditeurs, qui nous écoutez, eh bien, nous prions de bien vouloir rester avec nous pour ce marathon aussi à multiples rubriques. 3 heures de longe, pourquoi pas et 30, ce n'est pas amusant, c'est très important.
0: Eh bien, Félix, professeur Émile Jules Abalo, vous savez, perdre un frère, c'est quand même quelque chose de très important, parce que surtout que c'est son jeune frère, on se dit tout le temps pourquoi c'est les jeunes qui partent et les vieux restent. On se dit que c'est chacun son tour, bien sûr, mais on souhaite toujours que ce soit les plus âgés qui partent, ceux qui ont déjà vécu, qui ont déjà profité du temps, qui partent. Mais malheureusement, vous voyez, quand Dieu décide, hein, lui, il ne prévient personne, hein, il vient, il tape à la porte et puis
1: On
0: terminé.
1: est parti.
0: Voilà.
1: Ouais, et puis, quelles que soient les conditions, l'homme a toujours préféré la vie. Hein. Mieux vaut souffrir plutôt que de mourir, c'est la devise des hommes. Et mieux, je crois que et Félix nous a annoncé le décès
0: Gervais.
1: de Gervais, et tel qu'il a annoncé à travers la presse et les communications directes de bouche à oreille, tiens, vraiment, nous avons eu tous l'impression et nous avons eu tous la sensation que ce frère-là était très proche de lui et représentait tout pour lui. Finalement, moi, j'ai pensé que Félix venait de perdre une partie de son corps, une partie de son âme, tellement il était bouleversé et bon, de plus en plus, la famille ne se limite plus, surtout en Afrique, à cette famille nucléaire-là dont on parle, le père, la mère, les enfants. Mais nous représentons ici à Radio Topa la grande famille, en quelque sorte, quoi. Un collègue, un ami de la profession, désormais, ça s'intègre dans la famille. Et très bien, quoi. C'est la famille, peut-être au sens large du terme. Et en Afrique, vous voyez encore, la notion est très poussée. Et nous ressentons la même douleur que Félix actuellement. Moi, je lui ai envoyé un petit texto, comme les jeunes ont l'habitude de le dire. Et j'ai essayé j'ai trouvé qu'il était inconsolable. Il était inconsolable. Mais avec des mots, j'ai montré que bon, la mort, hein, la mort, elle est, c'est quelque chose d'inévitable. Mais les conditions dans lesquelles elle vient nous arracher, c'est toujours difficile. Et c'est ça qui nous rend souvent meurtris, qui nous rend. Voilà. J'espère que Félix, son épépérifié, transformera sa douleur en une force, comme il a fait hier. Et je m'excuse de lui faire la bonne publicité. Il le mérite peut-être. Il a comblé effectivement en réalisant une très bonne émission sur la One TV. Le décor était parfait, les thèmes abordés étaient excellents. Esprit critique, esprit de discernement. Vraiment, moi j'ai trouvé que c'est la première fois qu'il réalisait une très bonne. Et j'ai regretté, Guy, vous l'avez compris, parce que j'étais, lorsque on s'est vu au téléphone là, on a échangé, et que vous m'avez dit que là, vraiment, j'étais presque sûr qu'il devait être à l'émission cet après-midi, quoi, pour qu'on en débatte réellement, parce qu'il y a des éléments très importants au niveau du sport qui devaient déboucher sur des analyses très, très, très poussées. Et bon, j'ai cru qu'il avait comblé sa douleur en présentant, il avait transformé sa douleur en une émission de très réussie. Et je trouve qu'il est toujours sous le coup de l'émission parce que sa radio, normalement, quel que soit. Donc, bon, voilà, donc courage à toi, FSP, nous sommes de cœur avec toi. Sache que nous représentons une famille et que nous partageons ta douleur avec toi. Même si tu viens de perdre une partie de ton corps, ça fait partie des éléments de la vie. Voilà.
0: Et son rédacteur en chef, Roméo Kokou, que vous connaissez bien, a envoyé un texto à Félix, justement, où il nous parle de Gervais Ondé, le jeune frère de Félix, qu'il décrit comme étant l'incarnation même de l'innocence et de la bonté, et que dans un monde souvent dur, il avait ce don rare de transformer la grisaille en lumière. Là où s'installait la tristesse et les pleurs, Gervais surgissait toujours avec un éclat de rire, une comédie, un mot d'esprit pour raviver les cœurs meurtris. Sa mission sur Terre semblait être celle d'un semeur de joie. Et malheureusement, il a semé la tristesse dans le cœur de son frère en partant prématurément, en nous quittant tous. Eh bien, vous savez, c'est le Seigneur seul qui permet, qui ordonne et qui décide. Donc, le Seigneur a décidé, il en est ainsi. Que sa volonté soit faite, et nous allons transformer notre douleur en prière pour la famille de Gervais, pour son épouse, ses enfants et toute la famille de Félix Ondé Pépé-Ripé. En tout cas, nous souhaitons, nous demandons d'accepter nos sincères condoléances de toute l'équipe de Week-end à Touvent et de Radio Topa. Surtout que le frère Gervais était quand même aussi l'élite des médias et tout, donc nous perdons un élément.
1: Un confrère. Donc, un membre de la famille.
0: Pas un confrère de la matinée, mais un confrère de la vie. De toute notre vie. Voilà. N'est-ce pas,
4: Marc Ablo? C'est bien cela, le pape. On a perdu un confrère de toute notre vie, puisque le doyen Félix Sondé Pépé-Ripé l'a dit que c'est son confident. Il décrit, il parle de son frère comme son confident, un frère très précieux. Donc nous-mêmes, nous avons perdu un frère, un confrère de toute notre vie, un confrère précieux, le pape.
0: Vraiment, Franck Agbayinou.
3: Ben, je dirais que c'est vrai, il faut transformer les difficultés en force. transformer les faiblesses du moment en force et affronter la vie, quelles que soient les circonstances. Mais écoutez, je n'ai pas envie d'alarmer, mais je dirais celui dont il est question, c'est quand même celui dont Félix Ounde Pépélipé n'arrivait jamais à se détacher. À travers les lignes du message que nous avions vu, c'était son confident. C'est l'homme à tout faire de Félix Ounde Pépélipé. C'est l'homme avec qui il partageait tout. Vous voyez, je ne dirais pas que c'est son frère jumeau. Je ne parlerai pas non plus d'un frère siamois. Mais, vous savez, Gervais pour Félix Ounde Pépélipé, c'est pratiquement toute la vie de Félix Ounde Pépélipé. L'homme avec qui il partageait toutes ses confidences, tous ses moments de joie, de pleurs, de difficultés. Ben voilà que c'est celui-là que Dieu vient de rappeler à lui. C'est pour vous dire que la mort, effectivement, est comme un examen de passage où l'heure sonnera chacun de rendre sa copie. Plus jeune que Félix Ounde Pépélipé, voilà, il est parti, laissant notre douanier dans un désarroi total. Mais, comme je l'ai dit, c'est Dieu qui décide, c'est Dieu qui donne la vie, c'est Dieu qui la reprend. Il saura certainement apporter, sinon combler le vide créé par le départ de Gervais. Ça fait mal. Seul celui qui n'a jamais perdu un frère ne pourra pas ressentir ce que ressent actuellement Félix Ounde Pépélipé. Mais que voulez-vous, c'est la vie. Il a été dit dans la Bible que celui qui veut me suivre n'a qu'à prendre sa croix. Gervais certainement a pris sa croix, il a répondu à l'appel divin, il a su identifier la voie divine et son Dieu, on ne sait pas ce qu'ils se sont dit, mais très tôt il est parti. J'espère qu'au ciel il restera cet ange-là qui, je l'espère, va veiller également sur toute la famille Ounde, qui va veiller principalement sur Félix Ounde Pépélipé, leurs frères, leurs sœurs, cousins, cousines, les tantes, puisque tout ce beau monde avait été cité dans le message rendu public qui nous est parvenu. Bon, j'ai bien envie de voir Félix Ounde Pépélipé, de lui dire de vivre, voir mes condoléances, mais puisque je n'ai pas encore l'occasion de le voir, je pense qu'à travers ces mots, sur les antennes, il saura trouver tout le réconfort nécessaire et que Dieu véritablement accueille l'âme de Gervais auprès de lui et tel un ange, Gervais sera désormais veillé sur toute la famille Ounde et sur toute la presse béninoise.
0: En tout cas, moi, tout cela me fait penser à une certaine époque, cette douleur que j'ai ressentie lorsque mon frère Alain m'a quitté. Je pense que Félix Ounde Pépélipé a dû ressentir les mêmes douleurs, les mêmes meurtrissures, les mêmes, je ne sais pas comment le décrire, mais je sais que ce n'est pas facile, parce que lorsque mon frère m'a quitté, j'ai vraiment vécu les plus durs moments de ma vie. C'est dur, hein, Félix, mais que voulez-vous, c'est la vie et les mystères de la mort. L'homme n'est pas encore parvenu à pouvoir les surmonter, les décrire et les pénétrer. Donc Félix Ounde Pépélipé, que la volonté de Dieu soit faite. Eh bien, condoléances, sincères condoléances, courage, courage à toute la famille Ounde. Et comme le chante ici Afia Mala, vont volant, Félix, vont volant.

0: Ah bon, vous savez, Félix est après tout c'est un Dadien, hein, donc il saura prendre toutes les forces, il saura mesurer, il saura, disons, traverser, disons, ces moments difficiles avec beaucoup de courage. En tout cas, Félix, on est de tout cœur avec vous, hein, il n'y a pas de problème, comme tu as l'habitude de le dire d'ailleurs, pas de problème, hein, il n'y a que des solutions. Et nous trouverons ensemble la solution. Cette solution, c'est quoi? C'est de surmonter justement, disons, tous les méfaits qui traversent, qui encombrent notre vie, hein, qui nous déchirent et qui nous amènent des blessures. Mais toutes ces blessures, nous pouvons les surmonter à travers la prière, à travers les moments de foi envers notre Créateur. Professeur Abalo.
1: Oui, tout à fait. Et moi, j'inscris souvent la mort au nombre des éléments de la vie qui représentent un échec. Or, qui de nous n'a pas échoué dans cette vie? L'échec, c'est d'abord un succès, l'échec, sa forme. Et l'essentiel, c'est de savoir, et c'est, je l'emprunte à Nelson Mandela, l'essentiel, c'est de savoir se relever chaque fois que l'on chute. Je crois que. Et Félix vient de perdre un être. Pour lui, c'est un échec dans la vie, la disparition. Il part. Mais ce que nous lui souhaitons vivement, comme il a souhaité, comme Félix l'a dit d'ailleurs dans ses écrits, j'espère qu'il transformera cet échec en victoire. Cet essai, vous faites un essai au basket, vous échouez, alors, il faut recommencer plusieurs fois, plusieurs fois. Et c'est comme ça. L'échec pour moi. C'est plutôt un escalier qui vous permet d'avoir accès au succès. Voilà.
0: Franck Rémy.
2: Oui, justement, vous savez, le frère cadet de Félix Onépépé a décédé jeudi. Et pour tous ceux qui suivent l'émission Échauffement sur One TV, ont dû constater que l'émission n'a pas été diffusée jeudi, pour la simple raison que la nouvelle venait de tomber. Et là, Félix Onépépé a dû prendre les dispositions pour que l'émission soit diffusée finalement vendredi. Donc voilà un peu la précision que je voulais apporter. Et il présente ses excuses à tous ses téléspectateurs et à toutes les téléspectatrices qui l'ont attendu vainement jeudi et qui n'ont pas pu le suivre. Mais finalement, ouais, il s'est rattrapé parce que avec les auditeurs, avec les téléspectateurs, en tout cas, avec tous ceux qui vous suivent sur les chaînes de télévision, dans les médias, il faut rester costaud. Et Félix Onépépé a resté costaud malgré la douleur. Il a su trouver en lui-même les ressources nécessaires pour quand même enregistrer l'émission et a pu donc communiquer avec ses téléspectateurs et téléspectatrices, amis sportifs le lendemain. Donc voilà un peu la précision qu'il fallait apporter, dit Papon.
0: Il est exactement 15h01, nouvelle, une information. Eh bien, il m'est revenu que certains esprits malveillants passent par les réseaux sociaux sous l'apparence de, ou si vous préférez, en utilisant le nom de certains animateurs et journalistes très connus pour arnaquer les paisibles populations. Certains sont allés jusqu'à utiliser le nom de journalistes très connus, populaires, comme celui de Donklababalo, hein, comme celui de Edwige Coutet, pour pouvoir solliciter des aides, pour solliciter de l'argent. C'est de l'arnaque. Si cela vous arrive, si cela arrive à des personnalités aussi importantes et aussi sympathiques que Donklababalo, etc., que nous aimons tous, que Edwige Coutet, eh bien cela veut dire que, tout simplement que cela peut vous arriver à vous aussi. Donc si des personnes vous interpellent, vous invitent, vous appellent au téléphone pour vous raconter des sornettes, parce que moi j'appelle ça des sornettes sur les réseaux sociaux, eh bien contentez-vous de rappeler l'intéressé pour être sûr, parce que je doute fort que Donklababalo et l'air de quelqu'un qui vient commander, ouais, non mais c'est vraiment extraordinaire, professeur Abalo.
1: Oui, nous sommes actuellement, nous traversons une période où à travers les réseaux sociaux, le téléphone qui est présenté comme un outil très merveilleux. Et voilà que les gens l'utilisent à d'autres fins. Et ouais, les arnaqueurs, surtout ça, hein, surtout ça. Bon, moi je suis. Il y a trop de choses qui se passent, trop de choses qui se passent, ces arnaqueurs.
0: Sur les réseaux sociaux.
1: Sur les réseaux sociaux, c'est extraordinaire. Et les femmes qui se laissent berner, les hommes qui se laissent tromper, on les invite et ils arrivent, et puis c'est des réseaux qui sont préparés à l'avance. Bref, il faut que les gens en prennent de la graine, quoi, qu'ils se méfient, quoi. Parce que c'est devenu des effets vulgaires. Ça devient banal. Et ça, c'est grâce à la complicité des réseaux. Et vous faites très bien, les arnaqueurs. On vous pique tout le temps de l'argent, on vous fait des choses. Vraiment. Il faut que ça devient un fléau. C'est très sérieux. Les exemples foisonnent, ça foisonne, les arnaqueurs. Bref, Radio Tokwa, à travers certaines émissions, notamment, je voudrais faire allusion à la nouvelle dimension, où les jeunes ont souvent abordé de ces problèmes-là pour prévenir, puisque c'est souvent la jeunesse, c'est eux qui représentent, et c'est eux qui sont en manque, c'est eux qui n'ont pas d'emploi, et en même temps que parmi eux, ça se développe tous les vices, je ne sais pas... Bon, violence sexuelle, vol, viol, maladie sexuelle, mal transmise. Bref, notre jeunesse,
0: puis,
1: c'est
0: dommage. Le gain facile.
1: Le gain facile, c'est exact. C'est ça, le gain facile les amène à la paresse. Tout ça. Bref, il faut bien que nous prenions conscience, quoi. Les gens utilisent les réseaux sociaux, les moyens de communication. On vous appelle sur vos... Qui de nous n'a pas vécu cette arnaque?
0: Mais il faut qu'on informe également ces personnes malveillantes. Ces personnes peuvent être poursuivies et se retrouver
1: bien
0: en
1: sûr,
0: prison.
1: Bien
0: parce
1: sûr.
0: Qu'aujourd'hui, la loi du numérique,
2: la
0: n'est-ce
2: loi
0: pas,
2: du...
0: Franck Aguino?
2: Ah oui, naturellement, Guy Papo, vous savez.
0: La loi sur le numérique.
2: Le code.
0: Le code.
2: Oui, c'est un ensemble de lois qui se retrouvent à travailler. Écoute, c'est vrai, il faut faire très attention. Il faut faire très attention. Et je pense que beaucoup de nos compatriotes, les expatriés qui sont sur notre territoire se retrouvent devant des structures judiciaires, la CRIET, le tribunal, la cour d'appel des fois, non pas parce qu'ils sont animés de mauvaise foi, mais parce que justement, ils ne maîtrisent pas la loi. Parce que c'est compliqué. Et n'importe comment, n'importe quoi ne doivent pas se retrouver sur les réseaux sociaux. Vous savez, je ne sais vraiment pas comment il faut le dire. La loi l'interdit. Et lorsque la loi l'interdit, par exemple, Guy Paco, quelqu'un qui se lève et qui vous écrit « tu es malade ». Un peu comme pour exprimer une certaine colère. Déjà, il est tombé sous le coup de la loi. Hein? C'est compliqué. Alors que...
1: Ça, c'est de la diffamation.
2: Absolument. C'est-à-dire, je ne sais pas, il faut qu'on fasse attention. C'est vrai que les associations des droits de l'homme, Amnesty International et consorts ont demandé que les députés revoient un peu cette loi pour qu'il y ait plus de flexibilité. Parce que tel que c'est conçu là, eh bien, on peut tomber dedans, hein, Guy Papo.
0: Oui, on peut tomber
2: même là, dans notre émission là, on peut tenir des propos et se faire interpeller par le procureur spécial de la CRIET tout de suite. Mmh. Parce que justement, la loi interdit un certain nombre de choses. Moi, j'ai eu personnellement, conviction, ça c'est mon intime conviction, j'ai eu le sentiment que, et c'est vrai, on dit que la loi reste la loi,
0: la loi est dure,
2: mais
0: c'est la loi. Quoi.
2: Et devant les juridictions, vous ne pouvez pas dire que je ne savais pas. Non, ça dit que...
0: Nul n'est censé
2: ignorer la loi. Exactement, c'est là que je vais en venir. Nul n'est censé ignorer la loi. Du moment où elle a été votée, elle a été promulguée, elle entre en vigueur, elle s'applique à quiconque qui tomberait sous le coup de cette loi-là. Donc, ceux qui devraient vulgariser la loi, est-ce qu'ils l'ont fait suffisamment? On n'en sait rien. Dans un pays où... la majorité est analphabète. Est-ce que les populations maîtrisent effectivement les contours de cette loi? Je n'en sais rien. Mais toujours est-il que chaque fois quand les supposés personnes qui tombent sous le coup de la loi se retrouvent devant les juridictions. On se rend compte après, d'après leurs avocats, que le client ne maîtrise pas les contours. Donc il faut désormais prendre son bâton de pèlerin. C'est un appel que je lance, un plaidoyer carrément, pour que on puisse informer davantage les populations. Parce qu'une petite discussion, je dirais une simple discussion, une petite colère, je le dis, Guy Papo, une minuscule colère
0: peut vous entraîner, bien sûr,
2: dans la, à dire un mot, à placer un mot, eh bien, qui va vous amener devant les juridictions. C'est là. Donc, les institutions, les organes, les structures des droits de l'homme qui appellent à ce que les députés apportent une certaine flexibilité sur la loi, ils travaillent. J'espère que leur appel, leur plaidoyer ne tombera pas dans les oreilles de sourds et que effectivement on verra comment alléger les choses pour quand même permettre aux populations d'en prendre conscience.
0: Eh bien, moi je pense qu'il vaudrait mieux vraiment chercher à divulguer, à proclamer, hein, à faire la promotion de la bienveillance plutôt que de la malveillance. Et puis ça nous évite tellement de problèmes, hein, ça nous permet justement de récolter de bons résultats.
2: Oui, mais si vous récoltez la malveillance... Je donne un petit exemple. Hein.
0: Oui, allez-y.
2: Moi, ici, là, maintenant, je peux prendre votre image.
0: Oui.
2: Hein, et la transformer. Et mettre ça sur les réseaux sociaux. Je ne dois pas. Sans votre autorisation.
0: Oui, bien sûr.
2: Et pourtant, nous publions tous les jours des images. Nous prenons des choses sur Facebook. On partage avec des amis. Mais c'est déjà... On tombe déjà sous le coup de la loi. C'est ça le problème. Parce que derrière, vous n'imaginez pas tout ce qui s'y trouve. Et il faudrait que... On en informe effectivement les populations. Je ne peux pas prendre l'image de Guy Méda, par exemple. Je ne peux pas prendre l'image du professeur Abalo maintenant, parce que ici peut-être, il y a une situation entre nous ici, pour se fâcher, exprimer une vive colère. Et j'enregistre sans qu'il ne sache, et puis demain, il retrouve ça sur les réseaux sociaux. Mais je suis, comment dire, passible devant les auditions.
0: Pourquoi ne pas envoyer plutôt une belle image de Guy Médard sur les réseaux sociaux pour lui dire, mais Guy Médard, vous êtes un magnifique technicien, vraiment un bon dadjet, un bel homme, ouais. Je vous admire, l'homme, je vous apprécie, magique, voilà, l'homme au droit magique, de radio, tout quoi. Mais, que de dire oui, alors que on va créer et inventer des histoires qui n'existent.
2: Non, même quand c'est vrai, je suppose que Guy Méda se fâche trop. Et que moi je dis, mais écoutez, Guy Méda, là, laissez-le, moi je fâche trop, oubliez-le. Mais c'est déjà une infraction, Guy Papo.
0: Ah, mais vous êtes en infraction là, parce que là, vous êtes en train de dire que Guy Méda ne se fâche pas. Guy Méda, c'est l'homme qui sourit.
2: C'est pour caricaturer.
0: Oui.
2: On dit, il faut faire très attention.
0: Oui, faisons très attention.
2: Vraiment, faisons très attention.
0: Et pourquoi ne pas être bienveillant plutôt que d'être malveillant? Moi, c'est ce que je n'arrive pas à comprendre. Moi, je pense que, hein, regardez comment elle est belle cet après-midi, notre charmante Elvira Gouiponou, cet après-midi, mais c'est un grand plaisir pour nous de l'admirer et de trouver qu'elle est très belle. Vous avez vu sa belle chemise, vous avez vu sa belle coiffure, et puis bon, elle s'est même passé un petit rouge à lèvres là, très discret, hein, vraiment, moi, je la trouve très, très... N'est-ce pas, Marc Aglo?
3: Tout à fait, le pape qui brille à la lumière de l'ampoule.
1: Et là encore, est très inspiré pour faire un portrait.
2: Et là encore, Guy Papo, vous et moi, toute l'équipe de Week-end à Touba, on peut se retrouver dans un restaurant avec de bons plats de Amiens, hein, comme ça me vient à l'esprit là. Et par exemple, à Béponou, que je vois en train d'avaler et de déguster. Et sans lui avoir demandé l'autorisation, je vais filmer et puis je publie. Il tombe déjà sous le coup de la loi. Parce qu'on n'a pas le droit de prendre l'image de quelqu'un et de publier sans avoir au préalable son autorisation. Mm-hmm. Donc voilà, de petits trucs qui ne l'aident de rien, mais qui vous conduisent malheureusement devant la criette, malheureusement.
1: La et criette beaucoup, même, hein.
2: Oui, bien sûr.
0: Mais bien sûr.
2: Et beaucoup bien de sûr. Nos compatriotes se retrouvent devant la justice simplement parce qu'ils ont peut-être envie de faire plaisir, de partager des informations, Mais la loi l'interdit, et comme nul n'est censé ignorer la loi, ils se retrouvent, ils ont la difficulté à s'expliquer.
1: Attends, j'ai pas compris. C'est juste une photo de...
0: Bien sûr, si cette photo est malveillante...
1: Malveillante, voilà.
0: Si elle est malveillante...
1: Sans son consentement.
0: Sans son consentement, vous n'avez... On n'a pas le droit.
1: Supposons qu'elle est en train de manger de façon gloutonne.
0: Ah oui. Professeur Abalo.
1: Oui.
0: Là, vous, devant l'étoile rouge, oui. Un accident de la circulation intervient. Vous faites des photos et vous les divulguez, alors que ce n'est pas votre rôle à vous. Eh bien, vous êtes frappé. Vous n'avez pas le droit. On arrête un voleur. Vous faites sa photo et vous divulguez cette photo sur les réseaux sociaux.
2: Vous portez atteinte à son honorabilité.
0: Parce que vous ne savez pas si cette personne est innocente. Parce que tout le monde est présumé innocent. Tant que le procureur de la République, tant que le juge, tant que le magistrat
2: ne l'a pas certifié.
0: Voilà. Donc, on n'a pas le droit.
1: Et puis, si je l'envoie juste à un ami, par exemple.
0: Vous n'avez même pas le droit. Vous n'avez pas le droit.
2: Parce que vous ne savez pas quelle utilisation l'ami
1: va faire. Voilà. C'est ça.
0: Il y a tout ça. Évitons ça. C'est vrai que le portable, le téléphone.
1: Surtout que les photos peuvent être manipulées.
2: Absolument.
1: On peut prêter le visage à un autre. Voilà. Les gens, comme au cinéma, un peu là, tu vois. On ne sait pas toujours toutes les fantaisies auxquelles cette photo peut être soumise, quoi.
2: C'est ça.
0: Moi, j'ai vu un jour, j'ai assisté à un accident du côté de PK10 sur la route de Porte-Nouveau. Il y a deux émigrants qui se sont rentrés dedans.
1: Ouais,
0: et la dame s'est retrouvée, mais vraiment, d'abord, elle était évanouie. Mais elle était pratiquement dénudée. Des gens qui passaient, qui prenaient des photos.
2: Et qui publiaient.
0: Je ne sais pas s'ils ont publié. Mais j'ai dit à quelqu'un qui était à côté de moi, j'ai dit, mais cessez de prendre des photos, vous n'en avez pas le droit. Cette personne, vous la voyez dans cet état, dans cette situation, vous faites des photos. C'est peut-être la femme d'une autorité, même si elle n'est pas la femme d'une autorité, même si elle n'est pas mariée. Mais vous n'avez pas le droit.
2: Il y a la dignité humaine.
0: Bien sûr. C'est comme ça, j'en profite. Les violences faites aux femmes, par exemple. C'est pas parce que c'est votre épouse que vous avez le droit de la gifler. C'est pas parce que c'est votre épouse que vous avez le droit de l'insulter. Mais non, c'est atteinte à, justement. C'est une violence que vous faites aux gens. Même votre propre enfant, vous n'avez pas le droit de le frapper.
1: Ouais, tout à fait.
0: Ouais, donc moi, je pense qu'il faut faire très attention. Ces gens qui pratiquent ces actes de voleurs, de banditisme, et comme dit Félix d'ailleurs, comment ils les traitent, ces divorcés sociaux, voilà. Comme le dit si bien Félix, on dit bien des divorcés sociaux, c'est-à-dire que vous ne devrez même pas être dans la société parce que vous allez à l'encontre des éléments
3: des valeurs cardinales de la société.
0: D'amour et de la société. C'est extraordinaire. Donc, attention. Nous demandons aux jeunes de faire très, très, très attention.
2: Ah, oui.
0: On ne peut pas faire comme ce monsieur qui est en Europe, là, qui ou bien à Cotonou, qui a vendu la place de l'étoile rouge.
1: Oui,
0: vraiment. Ouais,
1: comment il peut
0: faire?
1: C'est vrai, ça?
2: L'information a circulé.
0: Enfin, les gens en ont parlé. Bon, moi, j'en ai pas la preuve, mais ça m'a vraiment, ça m'a pas seulement fait rire, mais je me suis dit comment on peut être idiot à ce point. Acheter la place de l'étoile rouge, c'est comme si je disais que quelqu'un va me vendre la tour Eiffel. Je vais être à Cotonou tranquillement ici et je vais envoyer de l'argent pour dire allez, vendez-moi la tour Eiffel. Mais,
2: qui sait si demain quelqu'un ne viendra pour vendre la boutique de Radio Talk.
0: Non, encore, qu'on vende Radio Talk Press. Ce serait bien.
2: Non, la boutique, la boutique.
0: Quand on vend Radio Tokba, ça me gênerait pas. Parce qu'il faudrait avoir au moins les documents.
2: Même sur les chaînes internationales, surtout les télévisions, il y a des images qui sont sensibles qui passent. Et même le reporter, il présente déjà des excuses. Hein. Il prend juste de petits extraits. Par exemple, il y a accident, le sang coule, par exemple, ou bien il y a eu, comment on appelle, effondrement.
0: Non, prenez seulement le cas de, vous voyez, cet avion qui est rentré dans les tours
2: aux
0: États-Unis. On n'a montré aucune personne
2: décédée.
0: On a montré seulement
2: l'immeuble.
0: L'immeuble, parce qu'on n'a pas le droit. vous le faites, c'est porter
2: grave.
0: Atteinte à la dignité
2: et
0: de
2: bien
0: certaines
2: que, bien
0: personnes.
2: Que le reporter montrait l'effondrement, l'immeuble effondré, il dit nos excuses pour la sensibilité de ces images-là. Parce que c'est que des gens sont cardiaques, ils souffrent des problèmes de cardiologie, et rien qu'en voyant ça, ils peuvent tomber. Donc, il y a tous ces éléments qui entrent en ligne de compte. Vous voyez, quelqu'un qui marche sur le mur, son parent qui l'aperçoit pour dire, mais Didier, descends. Et sous
0: l'effet, le choc,
2: il est tombé dans le puits. Mais le parent est responsable. Hein? Parce qu'on dit là, c'est le lien de causalité. Pardon, le lien de causalité. Justement. S'il n'avait pas crié, le gars n'aurait pas pris peur et tombé. Il aurait dû l'appeler, lui parler gentiment, jusqu'à ce qu'il descende. Mais parce qu'il a crié, le garçon a eu peur et est tombé dans le puits. Mais devant la justice, c'est celui qui a crié, qui a causé la situation. Donc,
0: il a crié, il ira à la criette.
2: donc faisons très attention. N'insultons pas sur les réseaux sociaux. Ne racontons pas n'importe comment les choses. N'écrivons pas n'importe comment. Parce que il y a quelque chose qu'il faut dire, Guy Papo. Vous pouvez avoir écrit, je ne dis pas à vous forcément, hein. Personne peut avoir écrit, l'information atterrit dans la boîte WhatsApp de quelqu'un, après il efface, ça va partir. Mais quand l'heure de l'interpellation va sonner, on vous sortira ça. Parce que c'est quelque part, vous effacez, mais vous ne détruisez pas. Il y a toujours moyen d'aller chercher ce que vous avez détruit vous-même.
0: Et puis, chose fréquente que nous observons régulièrement chez nous ici au Bénin, on crie « Olé !» Une personne se met à courir et on tombe sur la personne.
1: On met feu. On jette des pneus, on met feu.
0: Alors que peut-être que cette personne, en entendant « Olé !», a voulu aussi poursuivre le voleur. Ouais, et voilà, est pris pour justement le voleur et devient une victime. Et devient une victime justement de votre erreur, de vos erreurs et de votre bêtise. C'est parce que ça, il faut dire, c'est de la bêtise. C'est la loi seule
2: qui détermine.
0: Si quelqu'un est voleur ou s'il est
2: innocent ou pas.
0: Donc attention.
2: On l'a dit dans ce studio.
0: Attention, mes auditeurs, faisons très attention.
2: On l'a dit dans ce studio, vous n'avez pas le droit d'arrêter quelqu'un pour dire qu'il est voleur. Vous l'immobilisez peut-être, mais vous prenez toutes les dispositions sécuritaires.
0: Oui.
2: Parce que si quelqu'un débarquait et le poignardait, c'est vous qui en assumez l'entière responsabilité. Donc il faut faire très attention. Un voleur débarque chez vous, vous arrivez à le maîtriser, mais vous faites tout pour que la police vienne le chercher.
0: Et un voleur débarque chez vous, vous n'êtes pas en légitime défense, et vous abattez ce voleur, mais vous allez vous retrouver derrière les barreaux, parce que vous n'avez pas le droit de vous faire justice vous-même. Donc, à mes auditeurs, faisons très attention. La loi est dure, mais que voulez-vous ? C'est la loi. Et c'est pour ça que Papa Ito nous chante « Sonero ».

0: 15h27 dans Week-end à tout vent. À mes auditeurs, demain c'est dimanche. Mais pas n'importe quel dimanche. Demain, dimanche 24 mai 2026, le Bénin et son peuple tout entier entreront dans une toute nouvelle dimension, pour ne pas dire une nouvelle ère. Pour nous chrétiens, et cela nous frappe de manière extraordinaire, l'investiture du président Romuald Ouadani intervient un dimanche, le jour du Seigneur, et de surcroît, le jour où nous célébrons la Pentecôte, ce jour-là même où notre Seigneur envoyait en mission ses apôtres apporter au monde la bonne nouvelle, la conversion, l'adaptation, l'acceptation de la rupture pour une plus grande exploitation du merveilleux héritage que nous offre cet extraordinaire monsieur Patrice Talon, extraordinaire patrimoine qu'il lègue aux générations futures.
1: Oui, justement, Guy Papo, le président, le nouveau président de la République sera investi demain. Nous allons taire la polémique de pourquoi Porto-Novo ne va pas abriter l'investiture. En tout cas, tout le monde a le regard et aura le regard
0: demain. En tout cas, moi, je vous dirais tout simplement Porto-Novo ou Cotonou ou Parakou, c'est toujours le Bénin.
1: Voilà. Donc, c'est le palais des congrès de Cotonou qui va abriter ce grand événement. Mais déjà, vous avez bien fait, mais vous n'êtes pas allé au bout. Un dimanche, pas comme les autres, mais un dimanche à multiples événements. La Pentecôte, pour les religieux et puis pour les acteurs politiques, le Bénin en particulier. Bien sûr, l'investiture du nouveau président élu à plus de 94%. Des voix après le scrutin présidentiel. Donc, il sera investi. Il va prendre officiellement les charges républicaines. Patrice Talon, à minuit aujourd'hui, cessera d'être président, mais aura bouclé 10 années de bons et loyaux services pour la nation béninoise, avec tout un bilan élogieux sur lequel certainement nous aurons l'occasion de revenir dans les jours, semaines et mois à venir. Mais puisque l'événement aura lieu demain au palais des congrès de Cotonou, vous avez déjà, d'ailleurs, sous la main, le programme officiel qui est parvenu à notre rédaction.
0: C'est la cérémonie d'investiture du président de la République, Cotonou, le 24 mai 2026. Voici donc le programme. 9h-10h30, arrivée et installation des invités, membres du gouvernement et autres personnalités, président et ancien président d'institution, chef des délégations étrangères, membre de la Cour des comptes, de la Cour suprême, de la Cour constitutionnelle et de l'Assemblée nationale. 10h35, arrivée, accueil et installation de Madame la vice-présidente de la République réélue et de son époux. 10h40, installation de la garde d'honneur. 10h55, arrivée, accueil et installation de Monsieur le Président de la République élu et de son épouse. 11h, annonce du programme de la cérémonie par le protocole d'État. 11h05, entrée solennelle du Président et des membres de la Cour constitutionnelle. 11h10, audience publique et solennelle de prestation de serment du président de la République élu. 11h20 à 11h25, remise du grand collier à Monsieur le Président de la République par la grande chancelière des ordres nationaux du Bénin. 11h25 à 11h35, remise du drapeau de commandement au chef d'état-major général des forces armées béninoises par Monsieur le Président de la République, chef suprême des armées. 11h35, discours officiel de Monsieur le Président de la République. 11h50, départ de Monsieur le Président de la République et de la Première Dame, retrait de Monsieur le Président de la République et de la Première Dame, retrait de Madame la Vice-Présidente de la République, retrait de la Cour constitutionnelle, départ des personnalités dans l'ordre de préséance, fin de la cérémonie, donc à 12h. Donc à 12h, tout est terminé. Vous voyez que c'est programmé comme sur du papier millimétré.
1: Absolument. Donc c'est pour vous dire, professeur Julien Milabalo, que c'est tout un dispositif, toute une organisation qui est mise en place. Et les choses sérieuses démarrent, Guy Papo. On va ajouter un dernier coup d'œil là.
0: À 9h30 précis.
1: Voilà. Donc du côté du palais des congrès à Cotonou. Donc c'est pour vous dire que tous les regards y seront tournés demain. Et que Guy Papo, vous portez la voix de nous tous ici, puisque demain, Radio Tapa ne sera pas laissé pour compte. Radio Tapa entrevoit une émission spéciale.
0: Oui, ce sera donc en direct également. On va suivre, parce que vous aurez le loisir de suivre cette belle cérémonie en direct sur la télévision nationale et puis sur la radio nationale également. Eh bien, moi, je pense que nous serons ici devant notre téléviseur et nous commenterons également pour vous et nous donnerons pour vous à mes auditeurs, pour ceux qui sont les fanatiques de Radio Tokwa, qui veulent suivre en direct et regarder à la télé, suivre les commentaires. Il y aura donc toute l'équipe de la rédaction qui sera présente en studio.
1: De toutes les façons, selon les informations du comité d'organisation, plus de 6000 personnes sont attendues à cet événement du côté du palais des congrès de Cotonou. Et la sécurité d'État sera à pied d'œuvre. Aucune mouche, aucune tentative de mouche vient pour empêcher quoi que ce soit. Les yeux rouges, comme on le dit, seront, comment on le dit, professeur Abalo, en activité.
2: Pour garantir la
1: sécurité. La sécurité, absolument. La sécurité. Donc le palais des congrès de Cotonou sera quadrillé. Hein, je ne sais pas quoi il faut le dire dans le.
0: Ne dites plus rien. Voilà. Je pense que c'est très simple. Ce sera beaucoup plus simple.
2: Le
0: que
2: chacun. Est plus, voilà. Est plus parlant.
0: Voilà. Je pense qu'il vaut mieux ne rien dire. Nous allons suivre à la télé. Si vous êtes invité, vous êtes invité. Si vous ne l'êtes pas.
1: Rentrez chez vous, restez chez vous.
0: Et suivez la télévision.
1: Mais ne venez pas perturber
0: tout ce qui a été préparé et minutieusement bien préparé.
1: Voilà.
0: À mes auditeurs, je pense que c'est tout ce que nous avons à dire. Hein. Soyez très nombreux pour suivre cette magnifique
1: cérémonie.
0: Hein. Ce sera en direct depuis le Palais des Congrès.
1: De 9h30
0: à midi. Eh bien,
1: voilà.
0: Professeur Emile Jules Labalo.
2: Impeccable, hein, c'est ce dimanche, vous l'avez dit tout à l'heure, c'est tout un symbole. Hein, la Pentecôte,
1: oui.
2: Un dimanche. Et puis vous avez oublié, c'est Novitia.
0: Oui, bien sûr. Ah oui, quand on dit Pentecôte, comme on dit chez nous.
2: Et Novitia, qu'est-ce que ça signifie? C'est-à-dire rassembler.
0: La fraternité.
2: La fraternité, tout ça. Là. Et n'oubliez pas. Le tout nouveau président élu est du Mono. Du Koufo. Ouais. De toutes Koufo. Les façons.
0: C'est la même chose.
2: C'est la même chose.
0: Koufo Mono.
2: Au départ,
0: Koufo Mono. Ouais.
2: Et moi, je crois que c'est le moment vraiment d'insister sur la fraternité, l'amitié que prône cette fête-là, qui a tenté d'essaimer le monde entier actuellement. Et vous vous rendez compte. À Port-Novo, déjà, on célèbre le Novitia. Dans presque tout le sud du pays. Donc, cela nous ramène à nos origines même. Ouais. Donc, je pense que ça va nous réunir. Et à travers ça, nous allons beaucoup travailler. C'est ce symbole-là que je voudrais insister là-dessus. Évidemment, tout a été réglé, hein, comme vous l'avez dit. Au pas de Charles.
1: Ah oui.
2: Au pas de Charles. Et nous serons tous devant nos télévisions, nos radios, nos autres moyens de communication, les réseaux sociaux pour suivre. Parce que c'est un événement très important. Quand le président va prêter serment, tout ça là. Et il est obligé de respecter rigoureusement. Il y a des présidents qui, pour des raisons chaudes là, on ignorait certaines parties du serment, mais on les a rappelées.
1: C'est le cas de Mathieu Kérékou.
2: Mathieu Kérékou, voilà. il a ignoré les membres de ses ancêtres, de nos ancêtres, pour des raisons d'appartenance religieuse. C'est normal. Mais la cour est très...
3: Donc, mais vous savez que Mathieu Kérékou, à l'époque, en 1996, peut-être l'a fait sciemment pour voir s'il y a l'œil du Caïn. C'est un amuseur public aussi, ouais, hein, il faut le dire. Voilà. Et vous savez, à la fin, il a dit, prêt pour la révolution.
2: Ah bon?
3: Il a un ticket, il dit Dieu aussi à sa révolution.
2: Non, ça va être un moment solennel qu'on va vivre avec beaucoup d'émotions. Et vraiment.
0: Et puis, pour moi, c'est aussi un grand symbole qu'il ne faudrait pas occulter. C'est quand même la victoire de la démocratie et du respect de la Constitution. Parce que nous regardons ce qui se passe autour de nous. Je ne citerai aucun pays, je ne citerai aucun président. Mais nous, nous avons respecté la Constitution. Premier mandat, deuxième mandat. Allez, hop, quelqu'un d'autre vient continuer le travail, continuer, comme dirait l'autre, le job. Ouais, parce qu'en fait, c'est un job. On vous confie un travail. Vous voyez,
2: c'est une charge, c'est très une lourde, charge.
0: Difficile, pénible. Moi, je tiens à féliciter le président...
2: Et le bilan le prouve. Tous les bilans que les gens ont fait, vraiment, bilan extraordinaire, impressionnant. Ouais. Il y a toujours eu, quel que soit, et le je ne vous coupe pas la parole.
0: Non, allez-y. Ce que vous dites est fort important, très intéressant.
2: Le volet que vous abordez au problème, c'est ça qui m'a vraiment intéressé. J'ai oublié de le défendre un peu, mais comme vous le venez là-dessus, c'est très bien. Quoi. Non, le bilan, hein, on a suivi le bilan hein, sur tous les réseaux sociaux, les radios. Chaque jour que Dieu fait, les gens en ont parlé, ils ont décortiqué. Non, ce qu'il faudra retenir, c'est cette volonté extraordinaire de vouloir moderniser, de moderniser son pays. Il a placé, selon l'expression, leur expression, le Bénin, sur les routes de ce qui est contemporain. C'est-à-dire qu'il a mis en place toutes les structures nécessaires, toutes les réformes. Finalement, lui-même, il a dit... Ce qu'il faut retenir de tout ce qu'il a accompli, c'est les réformes. Au départ, moi, j'avais dit ici, le président sera impopulaire. Si vous entreprenez, vous êtes président, quand vous arrivez, vous entreprenez des réformes. Mais il a marché là. Le Béninois, pendant 20 ans, 30 ans, on a... Mais à son arrivée, tout le monde s'est mis à porter le casque.
0: Oui.
2: Vous rappelez, le Béninois était toujours réticent. Par contre, au Togo, ça tu respectes toujours là. Mais ici, mais à son arrivée, mais il y a eu des réformes extraordinaires. Et puis quelque chose de très important, la numérisation, c'est-à-dire la digitalisation du service public. Extraordinaire. Que vous soyez à Dati Tengu, à Parakou, à Port Novo, chez vous, vous pouvez avoir un papier que vous demandez. C'est extraordinaire. Et vous me permettez de, au nom des réformes, il y en a plein. Sur le plan économique, sur le plan des infrastructures, sur le plan de ceci, sur le plan... Partout, dans tous les domaines. Même dans le domaine du sport, il y a eu des réformes extraordinaires. Je crois que, Guy, vous me permettez de faire un peu chaud là. J'ai pas assisté pleinement à l'émission de la nouvelle dimension parce que j'étais pris quelque part pour faire le bilan. 10 ans, R. Patrice Talon, dans le domaine du sport. Non, extraordinaire. Extraordinaire. On a réclamé de l'argent, de problèmes. Dans nos diagnostics, on a toujours crié, voici ce qu'il faut pour le développement du sport. Que c'est le financement. Il nous a entendus. Le budget est passé de 75 millions, la subvention, hein, à 4 milliards 6.
0: Extraordinaire.
2: De 75 millions. La subvention, on parle de subvention, et c'est pas le financement même, mais de 75 millions à 4 milliards. Nous sommes enviés. Nous sommes convoités par les autres athlètes, par les autres pays. Aucun pays en Afrique, en tout cas. 4 milliards. Non, 22 stades ou 24 stades en moins de 10 ans. Plus de 50 ans. On a seulement le stade René Pleven, là, le stade Charles de Gaulle, ou le stade Mathieu Kérékou en 10 ans. Réflexionnez. Non, je m'en arrête là. Je m'en arrête là parce que je ne vais pas dévoiler tout le secret. Je crois qu'il y aura une autre émission spéciale sur Radio Topa et nous allons faire le bilan. On a réclamé de l'argent. On nous a donné de l'argent. Qu'avons-nous fait de ça? Qu'avons-nous fait de ça? Quels sont les athlètes qu'on a eus? Quels sont les résultats? Cinq participations du Bénin à la Coupe d'Afrique des Nations. 2004, 2008, etc. Le plus grand accomplissement, l'anglais dit achievement, la plus grande réalisation, c'est une participation en quart de finale, Égypte 2019. On a réclamé de l'argent, on nous a donné. Quels sont les résultats que nous avons eus? En tout cas, on aura donné. Vous permettez, Guy. Et le mardi dernier, on a décoré trois athlètes. Toutes des femmes. Voilà, on parle de discrimination, on parle de je ne sais pas quoi, de ceci, de ceci. Voilà les femmes qui nous montrent la voie. Noélie Yarego, athlète olympique béninoise, naturalisée française en 2018, icône du 800 mètres, plusieurs participations aux Jeux olympiques. Et elle devient chevalier de l'ordre national. Écoutez-moi bien ceci.
0: Ouais.
2: 40 ans. 1m66. Médaille d'or. Pour la quatrième fois. Champion du Bénin. Bref, les titres sont énormes. Il y a notre doyenne. Et Odile Awanwanou. Heptathlon. Je ne retrouve pas sa fiche. Voilà. 35 ans. Athlète franco-béninois. Spécialiste de l'heptathlon. L'heptathlon, c'est une discipline très dure en athlétisme. Ça fait 7 épreuves. Ça se court sur 2 jours. Très difficile. Les athlètes souffrent. Hein? Ensemble. À la fin, il n'y a ni vainqueur, ni vaincu. Les athlètes deviennent des amis. C'est une épreuve très... On court, on saute, on nage. Tu finis ça tellement les... C'est ça, les valeurs morales du sport. C'est-à-dire, il n'y a finalement plus d'adversaires. Les athlètes, parce qu'elles ont souffert, ils ont souffert ensemble, deviennent des amis. 35 ans. On continue à faire, à courir à cet âge-là. Il y a une troisième qui a été décorée. Emmanuela Marie-Rose Laleye, distinguée le mardi 19 mai aussi. Figure emblématique du bras de fer sportif. Le bras, attention, hein, elle est méchante, elle a la poigne très forte. Hein. Et c'est, vous, Dabotiga, n'essayez pas. Hein? Vous voyez?
0: Oui.
2: Non. Première observation. Bon. L'autre victoire encore, je ne sais pas, les U20, les femmes, qualifiées pour la première fois, cette histoire, pour la Coupe du Monde que la Pologne organise.

0: C'est vrai que tout le travail commence, hein, parce que c'est un groupe relevé. L'Argentine, la Pologne, pays organisateur, et puis le Mexique. Première observation, ce que les hommes n'ont pas pu réaliser dans le domaine du sport en 50 ans, un peu plus d'un demi-siècle, sous leurs talons, et particulièrement les femmes, viennent de réaliser. Participation à une Coupe du monde de football.
1: Parce que les juniors béninois l'ont fait en 2005.
0: Oh.
1: Coupe du monde.
0: Ouais,
1: C'est complémentaire, quoi. Ça se suit, quoi.
0: allez défendre ça où vous voulez. Où vous voulez. De toutes les façons, moi, je poursuis mon analyse. Je suis dans le domaine des femmes.
1: Ah, d'accord, on se voit.
0: Et là où.
1: Je pensais que
0: et je
1: vous
0: parle.
1: Parlez,
0: non, taisez-vous, monsieur Franck.
1: Taisez-vous.
0: Taisez-vous que je. Non, non, taisez-vous que je connais.
1: D'accord.
0: Je parle des seniors.
1: D'accord.
0: Je vous ai dit la réalisation en show là, leur meilleur accomplissement, c'est une participation en quart de finale. Égypte 2019. Cinq participations. Moi-même, j'ai conduit une délégation de cadets ou bien de juniors en Coupe du monde de football au niveau des. Qu'est-ce que j'allais dire? En Hollande! Coupe du monde, vous vous rappelez, d'Aouichigan. Donc, je suis au niveau des seniors, j'ai catégorisé un peu les choses, quoi. Voilà. Donc, cela dit, je crois que, première observation, ce que les hommes n'ont pas pu réaliser en un peu plus de 50 ans, voilà les femmes qui nous conduisent à la Coupe du monde, aux Jeux olympiques au niveau des femmes. Et on a tendance à oublier certains exploits. Les sports boules, par exemple, c'est quelque chose qui a révélé le Bénin. Et vous voyez, les Amazones U20, ils sont venus célébrer leur victoire à la place des Amazones. Tout un symbole. Vous voyez, le summum du développement, c'est les monuments qui retracent toute l'histoire. Vous voyez comment est-ce que, à travers le football féminin, la place des Amazones a été révélé au monde entier.
2: C'est ça.
0: Les monuments, le rôle des monuments et des monuments sous leurs talons, on en a construit beaucoup. Pour être bref, parce que c'est un débat qui m'intéresse et sur lequel je crois qu'on peut revenir sur Radio Topa. J'ai été tout à l'heure très exigeant. L'idée est géniale. Odila Ouamenou a été récompensé à 35 ans. Et Noélie Yarigo, plusieurs fois championne du monde d'Afrique, elle a participé plusieurs fois aux Jeux olympiques. 40 ans. C'est quoi? Et la relève. À 40 ans, on continue à faire courir des gens. Et j'ai dit nationalité franco. Où se trouve la relève? L'idée est géniale, l'idée est noble. Les décorer. Mais la relève. Or, je vais vous dire une chose, et là, je vais chuter là-dessus parce que ce n'est peut-être pas le lieu. Week-end à tout vent n'a pas permis, et je remercie Guy de me permettre d'aborder rapidement, comme on n'a pas eu l'occasion de faire le bilan dans les autres domaines et tout, et ça va se faire après, je crois que nous allons revenir là-dessus. Le bilan dans le domaine du sport, le budget, je vous ai dit, est passé de 75 millions à 4 milliards. Pour quel résultat? Or, la charte dit bien, tout en conservant la pratique du sport de masse, le sport de haut niveau, dont l'objectif premier est la préparation de la relève. Cela doit permettre à nos équipes une meilleure représentation, c'est tout. Pour un pays, et on l'a dit, ou l'extrême pauvreté. L'extrême pauvreté, le moyen le plus facile, c'est le sport de masse. Et le sport de masse, vous permettez, je vais chuter là-dessus. J'avais cru que c'était un problème de financement du sport. J'ai envisagé l'Office béninois du sport scolaire et universitaire. Les chiffres sont là. À un moment donné, on a dévié ça aux classes sportives. Une politique restrictive. Je ne voudrais pas revenir sur les chiffres ici. J'ai d'autres occasions. Mais là, c'est ça. On dit qu'il faut miser la jeunesse sur la jeunesse. La jeunesse se trouve où? Dans nos structures, dans nos écoles, où elle est déjà structurée. En catégorie minime, junior, cadet, senior. Le baccalauréat, il y a un âge auquel on passe. Et ça correspond à une catégorie. C'est ça que j'avais envisagé. Numériser. Et c'est ça, dans le nouveau projet, on a parlé de numérisation du service administratif, de tout. Il faut numériser le sport. C'est ça l'objectif de l'Office béninois du sport. Quand un jour le ministre de la Jeunesse et des Sports dit je veux avoir telle catégorie, le directeur de l'Office béninois du sport scolaire et universitaire, il est dans son bureau, il pianote, il déroule. On lui a demandé 22 minimes. Il en sort 1000. Et pour en sortir 1000, c'est que tout le pays est en chantier. À travers les établissements. Je ne voudrais pas vous donner des chiffres ici sur l'effectif au baccalauréat en 2024. Baccalauréat, BPC, CEP. Ça fait, je ne sais plus combien, près d'un million. Combien de fédérations au Bénin? L'Office qui a créé les classes sportives. Combien de licenciés il y a là? Est-ce qu'on peut nous dire? Et pour gérer ce monde, il faut l'humilité. Ce n'est pas le lieu, vous m'excusez vraiment, Guy.
1: Oui.
0: J'ai volé votre temps, mais la prochaine fois, je crois qu'il y aura une partie spéciale.
1: Non, moi, je voudrais conclure en disant tout simplement que le leitmotiv même du président Patrice Talon pendant ces deux mandats, c'était servir.
0: Tout à fait.
1: Servir le peuple. Et là, je suis tombé, comme ça, par hasard, tout à l'heure, sur un communiqué qui nous est parvenu et qui m'a rendu pratiquement heureux et qui m'a fait énormément plaisir. Et je tiens encore là à féliciter le président Patrice Talon pour ce communiqué qui nous est parvenu tout à l'heure.
0: Il était tout le temps à l'écoute.
1: Écoutez ceci, professeur Abalo.
0: Oui.
1: Un communiqué qui nous vient de la Caisse nationale de sécurité sociale. Suivez bien avec moi. Suivez attentivement ce communiqué que nous passons pour la première fois sur Radio Tokba. Dans le but de faciliter les contrôles physiques périodiques obligatoires aux pensionnés grands malades ou grabataires percevant leur pension à la Caisse nationale de sécurité sociale, le directeur général de la CNSS, de la Caisse nationale de sécurité sociale, informe les personnes concernées qu'une équipe effectuera désormais un passage à leur domicile. Il s'agit des pensionnés alités, des pensionnés handicapés ou pensionnés d'un grand âge. Pour ce faire, les pensionnés grabataires peuvent s'inscrire dans les agences régionales de la CNSS de leur lieu de résidence. À cet effet, le directeur général prie les personnes concernées ou leurs proches de bien vouloir prendre les dispositions nécessaires afin de faciliter l'opération d'enregistrement et les 10 contrôles aux équipes de la CNSS, de la Caisse nationale de sécurité sociale. Pour toute information complémentaire, les pensionnés concernés sont priés de s'adresser aux services compétents des agences régionales de la CNSS de leur lieu de résidence ou contacter la caisse au numéro ci-après. Agence régionale de Natitingou, vous appelez le 01 60 60 95 17 ou le 01 60 60 95 26, Agence régionale de Parakou, le 01 97 09 89 31 ou le 01 60 60 95 05, ou l'Agence régionale d'Abomey, le 01 60 60 95 10 ou le 01 60 60 94 26, Agence régionale de Lokossa, 01 60 60 95 95 19 ou le 01 60 60 93 66, Agence régionale de Cotonou, 01 97 00 47 51 ou le 01 97 16 89 79, Agence régionale de Porto Novo, le 01 60 60 92 80 ou le 01 96 55 08 36. Fait à Cotonou le 15 mai 2026. Signé le directeur général Apollinaire Kadété Tchentcha. Eh bien, c'est magnifique. C'est formidable. Vous avez vu les difficultés des pensionnés pour se rendre pour
2: La visite,
1: les visites physiques
2: oui.
1: qu'on fait régulièrement tous les trimestres. Aujourd'hui, l'administration se déplace. Vous parliez tout à l'heure de procéder en ligne.
0: Oui, bien sûr,
1: Mais maintenant, c'est l'État
0: même
1: lui-même
0: qui va vers.
1: qui vient vers vous. Mais c'est formidable.
0: Bien sûr, bien sûr.
1: C'est formidable. J'ai envie de relire ce communiqué pour
0: Oui.
1: que ça rentre bien dans l'esprit et puis vous informez vos parents qui sont grabataires dans le but de faciliter les contrôles physiques, périodiques, obligatoires aux pensionnés grands malades ou grabataires percevant leur pension à la Caisse nationale de sécurité sociale. Le directeur général de la CNSS informe les personnes concernées qu'une équipe effectuera désormais un passage à leur domicile. Il s'agit des pensionnés alités, des pensionnés handicapés ou pensionnés d'un grand âge.
0: Donc, là, les gens sont allés encore plus loin, quoi. Non seulement avant, vous vous déplacez pour aller là-bas,
1: Difficilement.
0: difficilement, maintenant, c'est l'État, à travers ses services, qui se déplace vers vous. C'est-à-dire, même pas l'objet technique, hein. Vous n'avez pas besoin d'appeler ou de téléphoner ou bien de passer. L'État même se déplace. Donc, comment est-ce qu'on peut rapprocher encore, je sais pas, l'administré de
1: l'administration?
0: L'administration de l'administré. Donc, ça supprime tout. C'est le contact direct d'État vers vous. Important. Et ça, il faut remarquer que au cours de l'ère Talon, cette grande capacité d'écoute du chef de l'État, il avait une grande capacité. Si pour les gens disent à un moment donné du hautement social ou du hautement, j'ai souvent dit ici qu'il n'y a pas d'antinomie entre l'économie et le social. Si vous faites de l'économie, vous regardez bien, il y a toujours du social. Et quand vous faites du social, il y a toujours. Quand vous construisez des routes, c'est cher. Mais tout le monde, combien d'économies ceux qui ont des voitures font? Ils ne le savent pas. Les amortisseurs, les ceci.
1: Le carburant.
0: Le carburant, tout ça là, c'est très important. Bon, deuxième élément, je crois que les gens à un moment donné ont demandé, on peut tout faire hein, et avoir du social, mais augmenter le salaire, c'est un danger. Ça cause de l'inflation. Ce que les gens ne savent pas souvent. On aurait bien à voir le salaire augmenter de c'est pas 25%. Mais si jamais on avait fait ça, les gens vont dépenser plus. Ça crée l'inflation. Ça, je voulais dire. Et il y a eu beaucoup de choses qui ont été dites. Bref, voilà.
1: Franck Agbéjou.
2: Ben, Guy Papo, je vous assure que l'État fait beaucoup hein, pour les personnes un peu malade, parce que pour moi, je ne parlerai pas de mal d'une personne indisposée. Vous avez parlé des personnes handicapées, des personnes d'un certain âge. Mmh. L'État se déplace. Ça, c'est à encourager, parce que je sais bien que tous les 3 mois, les pensionnaires doivent se faire doivent passer des tests pour prouver leur encore leur existence.
0: Oui, voilà. Prouver qu'ils sont encore vivants.
2: Voilà.
0: Parce qu'on sait ce qui s'est passé.
2: Voilà. Donc
0: ah, c'est pour ça.
2: Oui, justement.
0: Les pensionnaires là.
2: Oui.
0: Voilà. Ah d'accord.
2: Donc il faut qu'ils se présentent au moins tous les trois mois. Tous les trois mois.
0: Moi tous les trois mois je passe à la caisse là-bas pour la pension. Tous les trois mois je viens là me présenter.
2: Voilà.
0: Mais maintenant l'État bien commentante sur la radio. On sait que je suis vivant.
2: Voilà.
0: Mais je dois me présenter parce que c'est comme ça. Et bien et puis moi je.
2: Et tout ça
0: vraiment au directeur général de la CNSS.
2: Tout ça la participe de la lutte contre la corruption. Parce qu'il y a des gens, il y a des personnes qui ont travaillé plus de 30 ans dans l'administration, qui sont décédés, mais qui n'ont pas été déclarés là-bas. Puis derrière, il y a beaucoup de choses. Donc l'État a voulu comprendre effectivement si ces personnes vivent encore. Donc tous les trois mois, il faut se présenter pour montrer que vous êtes encore là, vivant, voilà, que vous disposez de toutes vos facultés. Maintenant, vous savez, avec le poids de l'âge, certains n'arrivent plus à aller faire cet exercice-là. Donc l'État a décidé désormais d'aller vers ces personnes-là pour prouver qu'effectivement, elles continuent d'exister, qu'elles ont droit. Parce que vous savez, la mort fait disparaître la personnalité juridique d'un être humain, vous le savez. Donc l'État a mis les moyens, effectivement, donc de la numérisation maintenant, au contact direct. Désormais, il y a un pas qui a été franchi. Il faut en féliciter vraiment l'État. Mais Guy Papo, je sais que vous vous êtes arrêté quelque part là. Et là, je vous rattrape, je vous recolle là. Parce que vous avez dit la prestation de serment de demain, l'investiture, répond aux fondamentaux de la démocratie. Mmh. Et moi, je voudrais ici, si vous le voulez bien, rendre hommage au président Mathieu Kérékoupé à son âme. Parce que là, c'est au lendemain de la conférence nationale dont il a accepté les décisions. Et on a mis en place la nouvelle constitution. On a mis en place les institutions. Je veux parler, par exemple, du Haut Conseil de la République. Je veux parler après de l'Assemblée nationale. Il y a eu le premier président de l'ère du renouveau démocratique, Nicéphore Dieudonné Soglo, de 1991 à 1996. Maintenant, de 1996 à 2006, le président Mathieu Kérékou pour deux mandats. Ensuite, Boni Yayi qui est venu de 2006 à 2016.
0: En tout cas.
2: Et puis Patrice Talon qui a pris de 2016 à 2026 et qui ce soir à minuit va finir officiellement son mandat et demain déjà à 9h va attendre le nouveau président au palais de la République, va lui passer le témoin. Celui-ci ira maintenant prêter serment au palais des congrès. Effectivement, le Bénin a opté pour le renouveau démocratique. Mmh. Les fondamentaux sont respectés. Chaque président fait le nombre de mandats que le peuple lui accorde. Il finit, il s'en va et tout se déroule bien. Donc, il faut vraiment le faire. Il faut féliciter le président Mathieu Kérékou qui, d'abord, a eu l'audace. Parce que ce n'est pas donné à n'importe qui. Vous savez que autour de notre pays, là, dans la sous-région, les présidents ont fait semblant d'organiser la conférence nationale qu'ils ont fait échouer après. Mais Mathieu Kérékou a joué le jeu démocratiquement. Hein, ça a débouché sur une décision dont il a accepté l'implication, même si il fallait qu'il quitte le pouvoir. Il est parti, mais il s'est réorganisé, il est revenu plus tard. Donc, le Bénin.
0: Alors, le temps passé ne revient plus.
2: Non, mais pour nous, Bénin, le temps passé revient parce que la graine que Mathieu Kérékou a semée en 90, c'est ça qui continue de pousser et qui donne les résultats que nous avons aujourd'hui.
0: Moi, je suis entièrement d'accord avec vous, Franck Agbeninou, mais moi, demain, c'est l'investiture
2: du nouveau président de la République.
0: Élu. Voilà. Et ça s'est fait dans les normes,
2: oui.
0: Ça s'est fait dans le respect de la Constitution, et c'est ça qui me...
3: Ça s'est fait dans le respect de la parole donnée.
0: De la parole donnée. Et c'est très important pour moi, et je trouve que les choses ont été bien faites. Et surtout qu'on passera le relais
2: à un technocrate. Pacifiquement.
0: Technocrate méthodique.
2: Oui.
0: Un homme aux qualités professionnelles, mais reconnu par tout le monde, sur le plan international et sur le plan national, et surtout reconnu par le président Patrice Talon. Et c'est ça qui est important, celui-là même qui lui passe le témoin. Moi, je crois que c'est très important.
1: Donc,
0: oui,
1: il revient.
0: Et puis,
1: oui, Guy, professeur Ballon.
0: Et vous avez vu comment est-ce que le passage du témoin a été effectué de façon très harmonieuse. De façon, il y avait une coordination. Vous avez vu les derniers conseils des ministres, comment est-ce que c'est fait, etc. Or, le prochain président, il est déjà dans les rouages depuis près de 10 ans. Et pourtant, le passage a été fait. C'est l'une des rares fois au Bénin où on a suivi une... Donc, jusqu'à la prestation du serment, je crois que tous les dossiers ont été transmis, tout a été fait dans l'ordre, dans les règles de l'art, etc. Vraiment, c'est merveilleux.
1: Bon, moi, pour moi, en tout
0: vous
1: cas...
0: Vous avez oublié où vous étiez, vous m'excusez de vous arracher, mes excuses.
1: Non, c'était par rapport à ce communiqué nous est parvenu, nous a été envoyé par la Direction Générale de la Caisse Nationale des
0: Tellement les idées que vous abordez sont novatrices et intéressantes, et ça emporte quoi, on ne peut pas ne pas les appuyer.
1: Lorsque tout à l'heure, j'ai reçu ce communiqué dans mon bureau, sur les coups de 13 heures, je ne pouvais pas imaginer, j'étais en pleine préparation de l'émission, et je me suis dit, mais mon Dieu, qu'est-ce qu'il fait bien les choses. Il fait vraiment bien les choses, le président Patrice Talon. Et je remercie et je félicite le directeur Apollinaire Tchentchen, le directeur général de la Caisse nationale de sécurité sociale, pour pouvoir, tu vois, permis au peuple béninois, vraiment, de ne plus subir, disons, ces douleurs, ces pressions, cette tracasserie. Parce que moi-même, à mon âge, je vais régulièrement et je vois des personnes âgées, handicapées. Je me suis dit, mais quelle solution peut-on trouver? Voilà qu'il y a tellement de personnes malveillantes qui profitent justement de la situation pour pouvoir, disons, arnaquer. Ou bien arnaquer encore les caisses de l'État. Donc, moi, je me suis dit, quand j'ai lu ce communiqué, je me suis dit, mon Dieu, je vais l'introduire dans Week-end à Tours. Parce que vraiment, c'est une bonne nouvelle, une excellente nouvelle. Bravo à M. Apollinaire Tchentchen. Vraiment, bravo, mille fois, mille et une fois, bravo. Bravo au président Patrice Talon pour cette décision qui a été prise. Et je relis pour vous, à mes auditeurs, peut-être que vous ne nous avez pas suivi, eh bien, dans le but de faciliter les contrôles physiques,
0: mieux moi je comprends.
1: Dans le but de faciliter les contrôles physiques périodiques, obligatoires, parce que sinon, on vous coupe le robinet. Dans le but donc de faciliter les contrôles physiques périodiques obligatoires aux pensionnés, grands malades ou grabataires, ça veut dire que vous ne pouvez pas vous lever, vous ne pouvez pas vous déplacer, qui perçoivent donc leur pension à la Caisse nationale de sécurité sociale, le directeur général de la CNSS, de la Caisse nationale de sécurité sociale, informe les personnes concernées qu'une équipe effectuera désormais un passage à leur domicile. Mais mon Dieu, qu'est-ce qu'on demande de plus?
4: C'est formidable.
1: Ouais, il s'agit des pensionnés alités, des pensionnés handicapés ou pensionnés d'un grand âge. Vous imaginez le nombre de personnes, vous imaginez, disons, ce travail qui sera fait par le personnel de la Caisse nationale de sécurité. C'est quelque chose de magnifique. Bravo. Moi, je tiens à ça.
4: Bravo.
1: Bravo. Vraiment bravo. Bravo pour nous, professeur Ballot.
0: Oui,
1: vous êtes à la retraite, là. Hein?
0: Oui. Mais heureusement, je ne suis pas concerné.
1: Non, pour le moment.
0: Pour le moment, oui.
1: Pour le moment. Parce que quand vous aurez atteint un certain âge, lorsque vous aurez peut-être 85 ans, 90 ans, admettons que vous, grand sportif, que vous viviez jusqu'à l'âge de 120 ans. Jusqu'à 120 ans.
0: Le moment viendra.
1: Est-ce que vous pourrez vous déplacer, vous dire, allez vous présenter? On viendra vers vous.
0: Bien sûr.
1: On viendra vous voir dans votre
0: lit, visionnaire,
1: dans votre maison. Mais c'est quelque chose de formidable.
0: Bien sûr.
1: Et puis il y a beaucoup de personnes. Vous savez, chacun a vécu à sa façon.
0: Tout à fait.
1: Chacun vit ses problèmes. Chacun a un organisme qui est différent.
0: C'est vrai. J'en croise des gens qui ont les bras coupés.
4: Oui, tout à fait.
0: Qui viennent avec vous, voyez.
1: Voilà.
4: Simplifier
0: au maximum.
1: Alors, on facilite la vie à tout le monde. Moi, je trouve ça formidable. Et à mes auditeurs, C'est une bonne nouvelle. C'est une nouvelle qui vient à point et je suis très heureux. Je suis

0: très fier
1: de partager
0: de
1: ça.
0: partager ce communiqué avec vous, que je vais lire encore une fois, avant donc de dire à Romuald Madani, quoi bon,
1: ouais.
0: Quoi bon, monsieur le président de la République. Raison, oui, raison, raison, oui, raison, raison,
1: alors...
0: dans le but. Dans le but de faciliter les contrôles physiques périodiques obligatoires aux pensionnés grands malades ou grabataires percevant leur pension à la Caisse nationale de sécurité sociale, le directeur général de la CNSS, et je me permets de le nommer Apollinaire, directeur général de la CNSS, informe les personnes concernées qu'une équipe effectuera désormais un passage à leur domicile. Il s'agit des pensionnés alités, des pensionnés handicapés ou pensionnés d'un grand âge. Évidemment, on ne viendra pas chez moi, parce que moi, pour le moment, je n'ai pas encore atteint, disons, l'âge qui ne me permet pas de me déplacer. J'arrive à me déplacer, la preuve, c'est que je viens tous les jours à Radio Tokwa. Donc, c'est pour les personnes d'un grand âge, les personnes alitées, les personnes handicapées, les personnes vraiment malades. Pour ce faire, les pensionnés grabataires peuvent s'inscrire dans les agences régionales de la CNSS de leur lieu de résidence. Voilà, donc, à les auditeurs, bravo, bravo tout simplement. Merci, hein, monsieur Apollinaire, merci pour tout. Nous allons dire merci au président élu qui sera donc à la tête de notre pays à partir de demain. Romuald Madani, merci pour tout. Merci, merci et du courage. Bravo, nous vous accompagnons. Comme dirait l'autre, nous sommes ensemble.
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0: Voilà, il est exactement 16h16 minutes heure jumelle. Nous allons vous présenter à nouveau ce programme demain. Demain, donc, programme d'investiture du président de la République. Demain, arrivée, accueil et installation des invités à partir de 9h30, membres du gouvernement et autres personnalités, président et ancien président d'institution, chef de délégation étrangère, membre de la Cour des comptes, de la Cour suprême, de la Cour constitutionnelle et de l'Assemblée nationale. 10h35, arrivée, accueil et installation de Madame la vice-présidente de la République réélue et de son époux. 10h40, installation de la garde d'honneur. 10h55, arrivée, accueil et installation de Monsieur le président de la République élu et de son épouse. 11h, annonce du programme de la cérémonie par le protocole d'État. Et puis 11h05, entrée solennelle du président et des membres de la Cour constitutionnelle. 11h10, audience publique et solennelle des prestations de serment du président de la République élu. 11h20, remise du grand collier à Monsieur le Président de la République. Acceptez toutes mes excuses à mes auditeurs. Un chat qui vient de me rentrer dans la gorge. Remise du grand collier à Monsieur le Président de la République par la grande chancelière des ordres nationaux du Bénin. 11h25, remise du drapeau de commandement au chef d'état-major général des forces armées béninoises par Monsieur le Président de la République, chef suprême des armées. 11h35, discours officiel de Monsieur le Président de la République. 11h50, départ de Monsieur le Président de la République et de la Première Dame. Retrait de Monsieur le Président de la République et de la Première Dame. Retrait de Madame la Vice-Présidente de la République. Retrait de la Cour constitutionnelle. Départ des personnalités dans l'ordre de préséance et fin de la cérémonie à partir donc de 12h.
1: Hey! On est prêt ou quoi? Le bon moment, c'est le maintenant. On a vu le pays peu à peu avancer, des bases solides ont déjà été posées.

0: Et ils ont pu suivre, nous avons voir ensemble et faire le tour d'horizon de l'actualité. On va écouter Monseigneur Descon, qui était le porte-parole donc de la conférence.
1: 78e session plénière ordinaire de la conférence épiscopale du Bénin. Communiqué final. Après une journée de récollection au foyer de charité Marie-Reine de la Paix de Sébouré, les évêques du Bénin, réunis du 20 au 22 mai 2026 au grand séminaire Saint-Gall de Ouidah pour la troisième session plénière ordinaire de l'année pastorale 2025-2026, rendu grâce à Dieu pour la vie de l'Église catholique au Bénin et dans le monde. Il profite de cette même occasion pour adresser leurs vœux de joyeuse Pâque à tout le peuple de Dieu et implore sur lui la paix, la joie et la lumière du Christ ressuscité pour une vie de témoignage toujours plus authentique. Tout au long de leurs assises, les évêques du Bénin ont abordé plusieurs sujets d'intérêt majeur d'ordre ecclésial, social et politique. Ils ont également accordé quelques audiences. 1. Les évêques du Bénin rendent grâce à Dieu pour le premier anniversaire du pontificat du pape Léon XIV, célébré le 8 mai 2026. Ils renouvellent leur profonde communion spirituelle au Saint-Père et lui souhaitent un ministère toujours plus fécond au service de l'Église universelle. Les évêques du Bénin apprécient particulièrement son courage prophétique face aux défis du monde actuel, son attachement à la vérité de l'Évangile, ainsi que sa proximité pastorale avec les peuples, proximité qui s'est encore manifestée à travers sa récente visite apostolique en Afrique. Il renouvelle au Saint-Père leur filial attachement, leur disponibilité à poursuivre la mission évangélisatrice en communion avec lui. Les évêques saisissent également cette occasion pour exprimer leur reconnaissance à Son Excellence Monseigneur Ruben Dario Ruiz Mainardi, nonce apostolique, près le Bénin et le Togo, pour sa proximité missionnaire et pastorale, son attention soutenue à la vie de l'Église au Bénin, ainsi que son engagement constant au service de la communion ecclésiale. Ils emploient sur lui l'abondance des grâces divines. 2. 18 avril 2026, 165 ans d'évangélisation continue au Bénin par les pères de la Société des missions africaines, SMA. Les évêques du Bénin rendent grâce à Dieu pour le chemin parcouru par l'Église Famille de Dieu au Bénin depuis l'annonce de l'Évangile sur notre terre. Ils bénissent Dieu pour les fruits abondants de cette œuvre missionnaire portée au fil de

générations par les premiers missionnaires, les prêtres, les religieux, les religieuses, les catéchistes, ainsi que par les fidèles laïcs engagés dans la vie de l'Église. À cette occasion, ils encouragent vivement les pasteurs ainsi que le peuple de Dieu à raviver avec ferveur le mandat missionnaire reçu du Christ. Allez dans le monde entier, de toutes les nations, faites des disciples. Matthieu chapitre 28, verset 19. Dans ce cadre jubilaire, les évêques annoncent avec joie trois grands pèlerinages nationaux qui auront lieu à Dassazouma. Le pèlerinage des membres des bureaux diocésains du laïcat, des groupes de prière, des mouvements et associations du 29 au 31 mai. Le pèlerinage des catéchistes prévu pour les 5 et 6 juin prochains et le grand pèlerinage marial des 21, 22 et 23 août 2026. Ces rendez-vous spirituels seront des moments forts de solidarité ecclésiale, de ressourcement spirituel et de renouvellement de l'engagement missionnaire au service de l'Évangile dans notre pays. Les évêques du Bénin saisissent également cette occasion pour s'unir spirituellement et fraternellement aux célébrations commémoratives du centenaire de la naissance de Monseigneur Lucien Monsi Aboka et de Monseigneur Robert Sastre simultanément à Abomey et à Lukosa le 6 juin 2026. Ils rendent grâce à Dieu pour le témoignage et l'héritage pastoral de ces figures épiscopales marquantes de l'Église au Bénin et en Afrique. Ils exhortent le peuple de Dieu à s'associer à ces temps de mémoire et de gratitude. Les évêques du Bénin ont également évoqué avec action de grâce la commémoration le 13 mai 2026 du 18e anniversaire de la naissance au ciel du cardinal Bernardin Cantin. Ils se réjouissent particulièrement de la ferveur spirituelle et de la mobilisation ecclésiale suscitée autour de cet anniversaire à travers plusieurs initiatives remarquables. Il s'agit notamment du prix cardinal Bernardin Cantin qui a mobilisé 317 enfants d'Afrique, d'Europe, d'Asie et d'Amérique autour des enjeux liés à l'urgence écologique, ainsi que l'inauguration dans l'archidiocèse de Cotonou de l'École supérieure de formation aux causes des saints, section Afrique. Tout en félicitant et en encourageant les institutions ecclésiales qui portent ces œuvres prometteuses, la Conférence épiscopale du Bénin exhorte les fidèles à poursuivre avec ferveur leurs prières pour l'heureux aboutissement du processus
de béatification du cardinal Bernardin Branty. Elle les encourage également à participer activement aux initiatives organisées dans cette dynamique en vue de faire émerger d'autres figures de sainteté ayant marqué notre Église famille de Dieu au Bénin par leur témoignage de vie. 4. Du 7 au 12 septembre 2026 se tiendront à Accra les journées ouest-africaines de la jeunesse catholique. Ce sera un grand rendez-vous ecclésial et un véritable creuset de foi, de fraternité et de communion entre les jeunes de notre sous-région. Les évêques du Bénin invitent avec insistance les jeunes à prendre part massivement à cet important événement afin d'y vivre une expérience forte de rencontre avec le Christ, d'ouverture à l'Église universelle et d'engagement renouvelé dans leur vocation chrétienne. Il lance également un appel pressant aux personnes de bonne volonté dans les paroisses et les diocèses pour soutenir généreusement par leur prière, leurs moyens et leur accompagnement la participation effective des jeunes béninois à cette rencontre sous-régionale de la jeunesse catholique. 5. Chaque année, le mois de mai est consacré à la Vierge Marie. Dans notre pays, il est aussi dédié au séminaire. Cette session plénière a donc été pour la Conférence épiscopale du Bénin l'occasion de porter une réflexion profonde sur le présent et l'avenir de nos séminaires. Ce fut un moment privilégié pour les évêques de rencontrer les séminaristes ainsi que leurs formateurs pour des échanges profonds et féconds. D'abord, ils les félicitent pour les divers sacrifices consentis de part et d'autre en vue d'une bonne formation au sacerdoce. Ils encouragent surtout les formateurs de séminaires à faire un usage minutieux des propositions contenues dans la ratio formationniste afin d'offrir à nos futurs prêtres une formation qui prenne en compte les nombreux défis du monde de notre temps sur tous les plans, notamment les profils humains, moraux, spirituels et intellectuels. En référence à l'enseignement du pape Saint Jean-Paul II dans Pastores d'Abo Vobis, selon lequel, je cite, « la formation des prêtres est la continuation dans l'Église de l'œuvre même de Christ » au numéro 2, les évêques réaffirment l'importance d'une formation intégrale, solide et adaptée aux réalités actuelles. Pour ce faire, à partir des différentes réflexions menées sur la vie de nos maisons de formation, a également émergé le projet d'organisation des états généraux de nos séminaires, prévus pour se tenir du 15 au 19 février 2027. Ils rassembleront les sujets en formation ainsi que
les différents acteurs impliqués dans la formation, les formateurs et professeurs des séminaires, les curés de paroisse, les comités de vocation, les anciens formateurs et anciens séminaristes, les psychologues et experts en éducation, les mouvements ou associations amis des séminaires, les instituts religieux et les parents de séminaristes. Cette importante rencontre constituera un véritable creuset de réflexion et de discernement sur les nombreux défis liés à la formation des futurs prêtres dans le contexte du monde contemporain, afin de mieux préparer les futurs candidats au sacerdoce à répondre avec sagesse et responsabilité aux attentes de l'Église et de la société aujourd'hui. Les évêques profitent de la même occasion pour remercier et inviter les curés de paroisse, les administrateurs paroissiaux, les comités de vocation et tout le peuple de Dieu à continuer d'accompagner les différentes initiatives destinées à soutenir les vocations et les différents séminaires de notre pays. 6. Les évêques du Bénin se réjouissent également de l'honneur fait à l'Église Famille de Dieu au Bénin, qui accueillera en 2028 la prochaine Assemblée générale des conférences épiscopales réunies d'Afrique de l'Ouest, CIRAO, RECOA. Ils y voient un signe de confiance et une marque de communion fraternelle entre les églises particulières de la sous-région. Cette importante rencontre ecclésiale offrira l'occasion de renforcer davantage les liens de solidarité, de réflexion pastorale et de collaboration missionnaire entre les épiscopats d'Afrique de l'Ouest face aux nombreux défis spirituels, ecclésiaux, sociaux, sécuritaires et humains de notre temps. Les préparatifs sont confiés à l'Union du clergé béninois, UCB. Les évêques invitent d'ores et déjà tous et chacun à s'engager généreusement pour la réussite de cet événement d'envergure. Ils exhortent le peuple de Dieu à se mobiliser dans un esprit de responsabilité, de communion et de disponibilité afin que cette assemblée générale soit un véritable temps de grâce, de fraternité et de rayonnement pour l'Église en Afrique de l'Ouest et dans notre pays. 7. Sur le plan politique, les évêques du Bénin adressent leurs sincères félicitations au président sortant, M. Patrice Athanase Guillaume Talon, pour les nombreux efforts concentrés et les services rendus à la nation béninoise tout au long de ces deux mandats. Ils adressent par la même occasion leurs vives félicitations à M. Romuald Ouadani pour son élection à la magistrature suprême
de notre pays. Ils expriment leurs vœux sincères de succès dans l'accomplissement de cette haute mission au service de la nation béninoise. Conscient des nombreux défis auxquels notre pays demeure confronté, il assure de leurs prières afin que le Seigneur lui accorde sagesse, discernement et courage pour conduire le peuple béninois dans la justice, la paix, l'unité, le progrès, la promotion du bien commun et le respect de la dignité humaine. Les évêques exhortent également tous les fils et filles du Bénin à demeurer artisans de justice et de paix, de dialogue et de fraternité, afin que notre pays s'affermisse dans la stabilité, la concorde nationale et le développement durable. 8. Au volet social, les évêques du Bénin expriment leurs préoccupations face aux défis sociaux et économiques qui affectent de nombreuses personnes à cause des effets du changement climatique et des difficultés de commercialisation des premiers vivriers, source de précarité pour de nombreuses familles. Conscient de ces réalités qui fragilisent le pouvoir d'achat et la sécurité alimentaire dans notre pays, les évêques du Bénin réaffirment leur proximité spirituelle et pastorale à l'endroit des agriculteurs, des jeunes, des femmes et de tous les acteurs du monde rural. En communion avec l'enseignement du pape François, qui rappelle dans son encyclique Laudato Si que, je cite, la clameur de la terre et la clameur des pauvres ne peuvent attendre, au numéro 49, ils encouragent les populations à la résilience, à la solidarité et à la créativité, tout en appelant les autorités compétentes et les partenaires au développement à renforcer les politiques d'accompagnement, de protection de l'environnement et de valorisation du secteur agricole, fidèle à leur mission prophétique. Les évêques du Bénin invitent également tout le peuple à une conversion écologique, authentique et à un engagement concret pour la sauvegarde de la terre, notre maison commune. Au terme de leurs travaux, en cette veille de la solennité de la Pentecôte, les évêques du Bénin implorent l'effusion de l'Esprit-Saint sur le peuple de Dieu au Bénin. Que la Vierge Marie, bienheureuse Mère de l'Église, Reine de la Paix et Notre-Dame des lendemains meilleurs, intercède pour nous. Et que Dieu, le souverain Maître de l'univers, continue de répandre ses nombreuses grâces et bénédictions sur notre pays, le Bénin, et sur le monde entier. Fait à Ouida, le 22 mai 2026. Signé Monseigneur Roger Mbidji, archevêque de Cotonou, président de la Conférence épiscopale du Bénin.

0: Et voilà, il est exactement 15h, 16h47 minutes. Les évêques, donc, comme vous l'avez compris, de l'Église catholique du Bénin se sont réunis dans le cadre de la conférence épiscopale hier vendredi 22 mai 2026 au séminaire Saint-Gall de Ouidah. Notre envoyé spécial Herman Deguénon était donc l'oreille de Radio Tokpa et nous a permis d'écouter le compte-rendu de la conférence épiscopale présenté par son porte-parole, Monseigneur Eugène Cyril Ndekon Franck Aguino.
1: Oui, une fois encore, la conférence épiscopale du Bénin s'est réunie et a fait le tour d'horizon de l'actualité partout dans le monde. En Afrique, vous avez entendu, il a évoqué le nom du Saint-Père pour les actions qu'il est en train de mener actuellement à travers le monde, les actions de paix surtout, parce que partout où il passe, c'est la paix. Concernant les foyers de tension, un appel vibrant a été lancé pour que davantage les gens prennent conscience, pour reconnaître que la vie humaine est sacrée. Et puis parlant du Bénin, vous avez vu, les évêques du Bénin ont rendu hommage au président Patrice Talon pour avoir fait le jeu démocratique pendant 10 ans et accepté de s'éclipser après les deux mandats. Ils l'ont félicité pour ça. Et ont salué également l'avènement du nouveau président de la République, Roméa Ouédraogo, et ont prié pour lui afin qu'il soit inspiré vraiment dans la gestion de la cité. Déjà, je dirais que cette session qui a eu lieu hier a eu lieu, je dirais, 72 heures, pour ne pas dire 48 heures avant la fin du mandat du nouveau président. C'est pas anodin, c'est pas anodin. C'est peut-être une manière pour eux, même si c'est une session ordinaire, c'est une manière pour les évêques du Bénin déjà de donner la lettre, hein, de pouvoir dire qu'ils sont disposés et même prédisposés à accompagner le nouveau régime. On sait comment ça se passe. C'est peut-être un appel de pied. Je le dis, c'est un commentaire, hein, c'est un appel de pied. Je ne suis pas dans le secret des dieux. Mais c'est déjà pour dire que ils accueillent favorablement. Parce que j'ai noté deux choses. Félicitations pour Roméa Ouédraogo pour son élection et félicitations également pour le président sortant Patrice Talon. Donc ils ont salué l'alternance à la tête de notre pays, un peu comme pour dire que le jeu démocratique est en cours et continue. Et espérons tout simplement que ça se poursuive encore très longtemps, hein, pour le bonheur de notre pays. Et puis ils ont évoqué la question sociale. Oui, on sait quelles sont les difficultés des ménages actuellement, les difficultés des poches. Oui, les évêques du Bénin demandent à ce que le peuple accepte de faire le jeu, mais de travailler de manière à accompagner la politique de l'État en la matière. Donc je pense que c'est le plus important. Et puis ils ont mis l'accent sur la nécessité de contribuer à ce que la paix s'enracine davantage dans notre pays. Et c'est le plus important, Guy Papou.
0: Professeur Émile Jules Abalo, vous avez donc écouté ce communiqué final de la conférence épiscopale du Bénin et qui, quand même, est un appel à la paix, à la solidarité et au développement.
2: Non, bon. Moi, j'ai toujours admiré quelque chose chez les clergés. Et vous savez, au départ, j'avais pas séparation des pouvoirs. Le pouvoir était aux mains des religieux, des clergés. Puis après, il y a eu séparation des pouvoirs. Puis les choses ont évolué jusqu'à la démocratie. Et quand on suit attentivement le cheminement des nouvelles démocraties africaines, on se rend bien compte que le clergé a toujours joué un rôle déterminant. Je fais allusion à Monseigneur de Souza, qui jouait un rôle très important dans la transition démocratique. Et puis là maintenant, ça s'est perpétué jusqu'à nos jours et le Bénin, de toutes les façons, s'est montré, bon, je ne veux pas dire bon élève, mais de toutes les façons, le Bénin a été le centre de toutes les expériences, de l'expérimentation des nouvelles démocraties africaines. Et ce clergé-là, je suis heureux, les conclusions de cette conférence épiscopale vient à point nommé parce que je trouve encore les valeurs développées par le clergé, notamment la paix. La paix, et quand vous allez à l'église tout le temps, ce qui est le plus important, la paix du cœur, la paix de l'esprit, la paix, etc. La paix, la paix, la paix. Alors, et bon, le Bénin, le clergé, hein, vous l'avez dit, vous l'avez évoqué, semble être prédisposé à accompagner cette démarche qui s'inscrit dans la quête perpétuelle de la paix, notamment au Bénin. Et le Père a transmis ses félicitations, enfin ses bons voeux d'accompagnement et a salué cette alternance après 10 ans. Voilà Patrice Talon qui laisse la main, qui a préparé son successeur et qui a laissé un héritage très important. Et la conférence épiscopale des évêques salue cette action et nous encourage. Je trouve que c'est une très bonne chose et c'est sur cette note de paix. Surtout de paix, cette paix à laquelle tout le monde est attaché et qui représente la base du développement. Voilà.
0: Marc Aglou.
3: Je pense que les clergés béninois jouent toujours un rôle prépondérant dans la vie politique au Bénin. C'est à saluer la conférence épiscopale qu'a tenue ces clergés-là à Ouidah. Vous savez, le clergé béninois, le clergé, pardon, le clergé béninois a un rôle prépondérant dans la vie démocratique au Bénin. Il ne prend le clergé, il ne prend pas position face à une non-gouvernance. Ils invitent toujours à la paix et à la cohésion nationale et surtout à l'unité nationale. Donc, je pense que c'est bien d'avoir quand même au Bénin un clergé que je qualifie de neutre, en griffe, qui ne prend pas position face aux différents régimes qui se sont succédés à la tête de notre pays. Et c'est à saluer. Parce que le professeur Gilles-Émile Ayiwalo a dit tout à l'heure dans son intervention que même à l'église, quand nous allons à l'église, l'enseignement est souvent centré sur le vivre ensemble. Le vivre ensemble et la paix. La paix et la foi. L'église catholique, quand même, l'église catholique invite toujours ses fidèles. C'est chrétien catholique à la paix, à la cause nationale, et puis voilà, à tout ce qui va avec la paix.
0: Eh bien, moralité, je vous dirais tout simplement que l'Église catholique est une Église de paix, de progrès et de développement. Restons donc en union de prière pour que la nouvelle gouvernance puisse conduire ce pays-là dans ce chemin de paix, de développement et surtout de foi catholique.

0: Ah oui, on ne peut que le dire, on ne peut que l'acclamer haut et fort, Dieu Tout-Puissant, que tu es bon. Il est tellement bon que dans le but de faciliter les contrôles physiques périodiques obligatoires aux pensionnés, grands malades ou grabataires percevant leur pension à la Caisse nationale de sécurité sociale, que le directeur général de la CNSS informe les personnes concernées qu'une équipe effectuera désormais un passage à leur domicile. Il s'agit des pensionnés alités, des pensionnés handicapés ou pensionnés d'un grand âge. Pour ce faire, les pensionnés grabataires peuvent s'inscrire dans les agences régionales de la CNSS de leur lieu de résidence. À cet effet, le directeur général prie les personnes concernées ou leurs proches de bien vouloir prendre les dispositions nécessaires afin de faciliter l'opération d'enregistrement et les 10 contrôles aux équipes de la Caisse nationale de sécurité sociale. Pour toute information complémentaire, les pensionnés concernés sont priés de s'adresser aux services compétents des agences régionales de la CNSS de leur lieu de résidence ou contacter la Caisse au numéro ci-après. Agence régionale de Natitingou, c'est le 01 60 60 95 17 ou le 01 60 60 95 26. Agence de Parakou, le 01 97 09 89 31 ou le 01 60 60 95 05. L'agence régionale d'Abomey, le 01 60 60 95 10 ou le 01 60 60 94 26. Si vous habitez dans le Mono Koufo, l'agence régionale de Lokossa au 01 60 60 95 19 ou le 01 60 60 93 66. Si vous êtes dans l'Atlantique ou le littoral, agence régionale de Cotonou au 01 97 00 47 51 ou le 01 97 16 89 79. Maintenant, si vous êtes dans l'Ouémé Plateau, l'agence régionale de Porto Novo au 01 60 60 92 80 ou le 01 96 5 01. Je reprends pour vous, mes auditeurs. Si vous êtes à l'agence régionale de Porto Novo, 01 96 55 08 36. Eh bien, ce communiqué signé du directeur général de la Caisse nationale de sécurité sociale, Monsieur Apollinaire Tchin-Tchin, à qui nous disons bravo, bravo, bravo et surtout merci, merci. Merci. Professeur Abalo, vous savez, le mois de mai,
1: Oui.
0: c'est le mois de Marie.
1: Ah, d'accord.
0: C'est également le mois du reggae.
1: Ah oui, là, je sais.
0: et le mois de Bob
1: Bob
0: Marley.
1: Marley.
0: de Bob Marley. Eh bien, les auditeurs de Radio Tonton ont suivi la semaine dernière cette magnifique émission réalisée par Didier Samson sur justement l'anniversaire de la mort de Bob Marley, hein, qui est survenu
1: Ouais,
0: 11 mai,
2: Transmet.
0: 11 mai, n'est-ce pas?
2: Oui.
0: Eh bien, ils nous demandent de rediffuser l'émission. Mais comme nos auditeurs sont rois, toutes les décisions qu'ils doivent, c'est comme on dit, ce que femme veut, Dieu veut. On considère que nos auditeurs sont les femmes de Radio Tonton. Ah oui, mais c'est une femme là. On va se servir de savoir. Eh bien, c'est ça, il paraît que ce que femme veut,
2: Dieu veut.
0: Dieu veut.
1: Ah bon.
0: Qu'on le veuille ou non, Dieu veut.
2: Dieu veut.
1: Un exemple.
0: Bon, un exemple, voilà.
2: Exemple.
0: Exemple.
2: Exemple.
0: Allez-y. Oui, allez-y.
2: Bon, par exemple, si je veux obtenir peut-être. Bon, je prends l'exemple. D'une entreprise
0: oui.
2: ou
0: Radio Topa, par exemple.
2: Radio Topa, oui. par exemple, je viens pour postuler en tant que employé. Et nous sommes deux. Une femme
3: et un homme.
2: Et, un homme. Et puis je postule.
0: Parce que vous êtes une femme.
2: Ah, oui.
3: Vous avez peut-être les mêmes profils.
0: Non,
2: avoir.
0: Une femme, un homme.
2: Une femme.
0: Non, nous tenons pas compte du
2: une femme, un
0: oh,
2: homme.
0: Une femme, oui.
2: Nous sommes tous deux diplômés.
0: Oui.
2: Nous avons ce qu'il faut, la
0: oui.
2: matière qu'il faut pour pouvoir avoir le poste.
0: Oui.
2: Mais on doit choisir. Vous devez choisir.
0: Non, on doit choisir. Professeur Abalo, donc vous choisissez la femme. Donc c'est ça, parce que...
2: Non, pas que vous choisissez la femme. Quand moi je veux avoir ce poste...
0: Et que vous êtes une femme.
2: Et que je suis une femme et que je veux ce poste, ben, j'aurai ce poste.
0: Alors, en tout cas, moi, je vous fais savoir tout de suite que ça ne marchera pas chez Kikwako parce que moi, je suis à la recherche de la compétence. Hein. Si je sens que l'homme est beaucoup plus compétent que la femme, je vous assure que...
1: Vous n'avez aucune chance.
0: Maintenant.
2: On dit
0: oui.
2: ce que
0: maintenant.
2: Femme...
0: Maintenant.
2: Oui.
0: Maintenant.
3: Allez-y.
0: Si vous êtes toutes les deux et que vous êtes tous les deux, l'homme et la femme, et que vous avez les mêmes compétences, effectivement, et que je constate que parce qu'à la radio, il faut d'abord être très vif, il faut avoir une belle voix, il faut avoir le respect quand même de l'auditeur et tout, et puis il faut pouvoir aimer le travail que nous faisons, parce qu'il faut être prêt au sacrifice, n'est-ce pas, professeur Abalo, hein,
1: bien sûr,
0: pouvoir
1: bien
0: se lever à 6 heures du matin, à 5 heures du matin, et pouvoir travailler sans relâche. Eh bien, si je constate que vous avez... Bon, même compétence, c'est bien. Bon.
2: Mais c'est pour ça que dès le départ, j'ai dit, tous deux, nous avons ce qu'il faut.
0: Ah, ce qu'il faut. Ah non, ça dépend. Ça dépend de ce qu'il faut.
2: J'ai parlé de la matière, de la matière grise.
0: Ah bon, de la matière grise. Ah bon, d'accord. Okay. D'accord. Donc, ce que femme veut, Dieu veut. Bon, puisque les auditeurs ont demandé qu'on rediffuse cette émission de Didier Samson. J'ai interrogé Didier tout à l'heure, j'ai interrogé la chef d'antenne qui m'a dit pas de problème. Et comme la chef d'antenne est une femme, et on ne peut qu'accepter la voix. Donc, et puis comme vous, madame Agoupo, vous
2: oui,
0: êtes une femme,
2: je suis femme.
0: Et vous demandez également
2: oui,
0: qu'on diffuse l'émission de Didier Samson, qui a été votre professeur d'ailleurs de communication.
2: Ah oui,
0: n'est-ce
2: oui,
0: pas
2: oui, oui.
0: Excellent professeur.
2: Excellent
0: hein.
2: professeur.
0: Excellent professeur.
2: Très exigeant et très rigoureux.
1: Ah bon
0: oui, et très compétent.
2: Et très compétent.
0: Et très
2: oui, c'est
0: compétent.
2: Un très bon monsieur.
0: Donc on peut diffuser, on peut rediffuser. Didier, allô Didier, allô Didier, allô Didier, qu'est-ce qu'on fait, professeur Abalo? On diffuse?
3: On diffuse.
0: On diffuse, hein? On va écouter Bob Marley.
3: Oui, on
0: va écouter du reggae. D'ailleurs, moi, j'adore le reggae. J'adore le reggae. Alors, Guy Méda, on dit quoi?

Bonjour à tous. Aujourd'hui, nous allons regarder très spécialement la musique à la réalisation Sébastien Yaouedehou qui est au four et au boulin et puis aux manettes pour que tout ça se conjugue au présent. Guy Médard, David Hop. Et c'est parti pour un regard très spécial sur la musique. Nous allons regarder la carrière de Bob Marley. Eh oui, nous allons regarder la carrière de Bob Marley. Vous savez, Bob Marley nous a quittés depuis bien longtemps maintenant, 1981, mais c'était comme c'était hier. Alors, né le 6 février 1945, il est mort le 11 mai 1981. Et depuis, dans le monde entier, on célèbre le 11 mai. Et voilà, pour honorer la mémoire de ce grand musicien qui nous a quittés juste à l'âge de 36 ans. Oui, Robert Nesta Marley. Oui, sa mère, Sidella Booker, une noire, on a dit qu'elle était chanteuse, écrivaine, elle travaillait surtout dans les plantations. Et son père, Norval Sinclair Marley, lui aussi se disait officier de la marine, c'est un blanc, il est britannique blanc, il se disait officier de la Royal Navy, mais en fait on l'a connu comme contremaître dans les plantations agricoles. Voilà, donc une vie tranquille en province, il n'était pas la capitale, mais très vite la mère est veuve, 1955, le père Marley est décédé, donc elle remonte à la capitale avec son fils et elle va épouser quelqu'un, un autre monsieur, un certain Thaddeus Livingstone, et lui il va être très important parce que lui il avait un fils qui s'appelait Neville et il va prendre après le surnom de Bernie. On va voir tout ça après. Et puis il s'appelait aussi Wheeler. On l'a surnommé aussi Wheeler, c'est-à-dire Pleurnichard. Voilà. Et donc il a pris la main au petit Bob. On l'appelait les Robert Bob. Hein. Donc il a pris la main de son petit frère et ils ont cheminé ensemble. Sauf que notre Bob, le petit Bob est fâché avec l'école. Il a été déscolarisé très tôt, il n'avait que 14 ans, et on l'a envoyé en apprentissage de soudeur. Ce qu'il a été, mais il n'avait vraiment pas envie de continuer dans ce milieu-là. Et le fils de son beau-père, donc son demi-frère, par mariage comme ça, qui s'essayait déjà la musique, l'amène sur des chemins comme ça de musique. Et vous rencontrez un autre, très important, un autre monsieur, un autre jeune homme, et un adolescent aussi, Winston Hubert McIntosh, qui va prendre le pseudo de Peter Tosh. Et voilà, les trois jeunes se convainquent qu'ils vont faire de la musique et vont aussi séduire un producteur et lui demandent vraiment pardon de leur donner une chance, ce qu'il a fait. Et les trois gamins, en 1962, ont enregistré un premier titre, Jude Note, que nous écoutons.

Ben voilà, hein, c'est pas transcendant. Hein. Accueil mitigé également du public. Bob chante, il est un peu à la guitare, mais bon, sans conviction, rien de convaincant, ça ne décolle pas. Les jeunes hommes sont un peu déçus, mais ben, ils se disent, on s'accroche à quand même encore un peu. Une petite année passe, ça vivote, nous sommes en 1963, et ils vont composer une autre chanson. Ils insistent, hein, ils ne lâchent pas le morceau. Et ils composent un autre titre qu'on va écouter là, c'est One Cup of Coffee, un pot de café, quoi, un verre de café.

Eh oui, bon, rien de transcendant non plus, hein. Mais puis bon, les sons sont difficiles. Eh oui, et n'oubliez pas, nous sommes en 1963 aussi, hein. Donc l'enregistrement est comme ça, très très faible. Nous écoutons là les vrais originaux, hein. Et bon, ben les trois jeunes hommes décident que ben ils vont rien lâcher du tout, et ils sont persuadés de finir par s'imposer. Alors ils vont vraiment vraiment créer un groupe et ils vont s'appeler Wailing Wailers, les pleurnichards, les gémisseurs. Et ces pleurnichards jouent dans les petits clubs, ils font du rhythm and blues, ils font du gospel, composent un peu, mais bon, ça ne prend toujours pas. Et ils vont faire la rencontre là, une rencontre décisive d'un certain Clément Dodd, qui s'appelle, enfin, il a un pseudo, c'est Coxon. Et ce monsieur croit en ces petits-là, et puis il va les convaincre, lui, hein, de venir travailler dans son studio, et de se lancer vraiment, de parler des ghettos, de parler des choses de tous les jours, et puis vous allez voir ce que vous allez voir. Effectivement, les trois copains composent Simmer Down, c'est-à-dire qu'ils demandaient déjà aux gangs d'arrêter de se battre, hein, et de penser aux choses sérieuses. Nous allons écouter donc Simmer Down.

Eh oui, sur l'île de la Jamaïque, grand, grand succès. Oui, 80 000 exemplaires du 45 tours, 45 000 exemplaires vendus. Donc, les jeunes gens qui étaient donc en costume cravate, hein, vous imaginez, costume cravate, cheveux courts, bien coiffés sur la tête, propre sur eux. Les Wailing Wailers, les pleurnichards, sont récompensés de leurs efforts. Et ils envisagent sérieusement maintenant, alors là, ils rêvent plus, ils envisagent sérieusement de vivre de leur art. Et ils vont continuer de composer les trois ensemble, hein. Bunny Wailing, Peter Tosh et puis Bob Marley. Et ils composent ensemble, personne ne se distinguait, hein. Ils composent ensemble. Et ils vont faire un autre titre que nous allons écouter, c'est Rude Boy.

oui, c'est avec ce titre qu'on va découvrir chez ces jeunes gens un vrai talent de composition. Ils savent mélanger les choses, ils savent trouver des mélodies et on commence par à croire en eux. Et ils vont davantage être reconnus sur l'île de la Jamaïque. Et nous sommes au milieu des années 60. Et puis, il y a une visite qui a tout changé. Et en 1966, l'empereur Haïlé Sélassié d'Éthiopie fait un voyage en Jamaïque. Alors là, les enfants ont perdu la tête, si on peut dire. Ils ont découvert leur prophète incarné. Jésus est de retour à travers l'empereur Haïlé Sélassié, les prophéties. Bref, on est dans le mouvement Rastafari et qui est d'ailleurs en plein essor. Et donc, les jeunes voient l'empereur de leurs propres yeux et les convictions s'affermissent. Ils deviennent vraiment des chauds partisans du mouvement Rastafari, qui était à ses débuts. Ils laissent leurs cheveux pousser, ils ont des dreadlocks. Ce n'est plus du tout ce qu'on a connu en 1962. C'est fini. On a changé d'époque avec eux et ils vont chanter I'm still waiting.

maîtriser le genre et vont produire comme ça des titres qui vont marquer le début de la fin d'une époque. Et effectivement, ils ne font plus le fameux ska qu'on connaissait, le dancehall, etc. Et c'est une autre forme de reggae qui commence par apparaître. Et comme je vous disais, c'est le début de la fin d'une époque avec ces trois jeunes des Wailing Wailers. Et ils vont faire un sixième titre que nous allons écouter tout de suite, c'est Putin On.

Effectivement, ce titre a marqué la fin d'une étape, et puis le début d'une autre ère de la musique jamaïcaine. Et ce titre a d'ailleurs été repris plusieurs fois. Hein, ils l'ont repris plusieurs fois. Il a été remasterisé plusieurs fois. Nous avons écouté là une des reprises et qui figure d'ailleurs sur l'album Burning, avec des concerts à la clé et le nouveau genre est en train de convaincre tout le monde. Mais voilà. Et les Wheelers, Wheeling Wheelers se fâchent avec le producteur vers eux, il ne les payait pas, s'empochait tous les sous. Donc les amis s'énervent avec lui, mais eux-mêmes ne s'en sortent pas indemnes. Et Bunny Wheeler s'en va, le grand frère, il s'en va, et Peter Tosh aussi claque la porte, et Bob se retrouve tout seul. Et entre-temps, Bob est marié avec Rita et ils ont déjà des enfants, un ou deux déjà, et puis tout chancelle. Entre-temps aussi, la maman de Bob s'est remariée et est partie vivre aux États-Unis, en Floride. Bob qui vivote avec sa femme et deux enfants, il va rejoindre sa maman. Voilà, il va rejoindre sa maman là-bas, se frotte avec des musiciens américains, les choses changent un peu, on lui apprend d'autres techniques, il s'accroche toujours à la musique et il lance un titre sur son île à côté, sur la Jamaïque, il lance de la Floride un titre, Bend Down Low.

Eh oui, donc des États-Unis où il vit désormais, oui, puisqu'il est avec sa maman et sa femme, et ses enfants. Eh ben, il fait la rencontre d'un Cubain Rasta. Eh oui, ça existe, hein, un Cubain Rasta. Et il fait la rencontre donc de ce Cubain. Et je vous passe son nom. Et ensemble, ils vont décider d'aller en Éthiopie. Et Bob fait ce voyage effectivement et ça change tout. Subjugué, il est transformé. Il voit là-bas des gens qui lui ressemblent et mais il est immergé dans la philosophie Rastafari. Et alors là, il est à son affaire, il y croit et de là. Et de là va sortir un nouveau titre qui porte donc tout simplement le nom de One Love.

Marley. Ce n'est plus seulement Bob Marley, ce n'est plus seulement le reggae. Hein. Bob Marley, c'est désormais un style reconnaissable dans la marée, dans la déferlante des musiques de la Jamaïque, le reggae. Mais lui, il a un style très particulier et une voix qui commence par s'imposer. Et ben, c'est quelqu'un sur l'île désormais et son succès envahit les Caraïbes, commence par être écouté dans des bois, dans les clubs européens, surtout à Londres, etc. Mais il va y avoir un titre qui va réellement porter la valeur mondiale de ce qu'il est en train de faire, puisque ça va gagner aussi les contrées africaines, ça va traverser le monde, et ce titre apparaît entre 1973 et 1974, et c'est Natty Dread.

Et voilà, vous avez noté dans sur ce morceau un thème un peu nonchalant. Ça correspondait à une époque, hein, dreadlocks, tenue ample, on prône la paix, l'amour, et puis ben la fumette, c'est jamais très loin, hein, et tout ça pour la paix, quoi. Voilà, les gens cool. Et dans ce titre, on voit aussi des engagements, les engagements qui sont marqués. Et puis les chœurs, hein, les filles. Leur cœur est très présent, Rita Marley, Judy Mowat et puis Marcia Griffiths. Elles sont là, tiennent la mesure derrière Bob Marley et les Wailers. Et oui, justement, on commence par dire Bob Marley et les Wailers. C'est devenu le nom du groupe. Ils prennent le lead et le reggae, ce n'est plus seulement la Jamaïque, le reggae, c'est eux. C'est eux. Et on le leur laisse, on le leur confère. Et il n'y a pas de discussion là-dessus. Et puis là, débarque un autre titre qui fait l'unanimité, Steer Up.

Syrup marque aussi une période. On commence par s'installer réellement dans le reggae estampillé Bob Marley, le ska qui est un genre jamaïcain, le dancehall et tous les autres styles sont confondus, synthétisés par Bob Marley, qui sait vraiment faire de la musique de son île, le genre musical qui veut faire la mère de tous les genres. En tout cas, il a fait du reggae l'aîné des musiques et genres jamaïcains. Et puisque quand on parle Jamaïque et musique, c'est à lui qu'on pense désormais, eh bien, il y a un titre qui vaut cela, c'est Roots Rock

de genre, Bob Marley est désormais reconnu. Personnalité sur l'île, on sait que quand on touche des millions de personnes. Il draine des foules. Et puis en plus, il est en plein dans le mouvement Rastafari, Movement of Jah People, comme il dit lui-même. Et en parallèle de cette vie artistique très intense sur l'île, il y a aussi une vie politique très agitée et instable en Jamaïque. Des gangs, des groupes rebelles qui se tirent dedans, etc. Bientôt les élections, je vous disais, nous sommes en 1976. Et le gouvernement en place organise un concert gratuit. Bob Marley accepte d'y participer pour prôner la paix, déposer les armes et parlez-vous. C'était son idée. Mais tout le monde n'entend pas de cette oreille. Il participe à un concert organisé par le gouvernement. C'est pas bien. Beaucoup n'y croient pas. Et voilà, ce qui devait arriver arriva. Des tueurs à gages s'introduisent à son domicile. Lors d'une répétition, une balle dans la tête de Rita. Heureusement, la balle lui traverse le crâne, pas trop de dégâts. Les autres musiciens et Bob sont blessés, on va à l'hôpital, etc. Heureusement, pas de mort. Stupéfaction générale, c'était le 3 décembre 1976. Mais quelques 48, 72 heures plus tard, Bob décide de participer quand même au concert, même s'il n'exécute pas un répertoire complet. Et il monte sur scène, c'était un gros événement. Les agresseurs ont été arrêtés, hein, ils ont été jugés et puis exécutés. Bref, on passe dessus. Et dans ces troubles, Bob Marley décide de s'exiler en Angleterre. Oui, il veut sortir de tout ça, surtout mobilisé par sa famille, convaincu par sa famille, Rita, et surtout Rita, pour aller se protéger un peu à l'étranger. Donc, il va en Angleterre, et là-bas, il va sortir un fracassant album Rastaman Vibration. C'était très fort à l'époque, un énorme succès qui annonce un autre Exodus. Et Exodus, l'album, si vous avez cela en tête, c'est écrit avec des caractères qui rappellent les lettres de l'alphabet amharique, la langue officielle d'Éthiopie. Ben oui, il est dans son truc. Et nous sommes en 1977 et cet album, sur l'album Exodus, nous vous retenons le titre So Much Thing to Say. 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

0: On a un peu de peine à couper ces morceaux, mais il faut quand même les arrêter à un moment ou à un autre. Ce titre est formidable et c'est rien de dire que ces textes sont très engagés et marqués, hein, vous comprenez. Et je vous propose d'écouter Pascal Benou, Picou des Sphinx, de Benjamin et surtout des Coccyx, fan absolu, mais fan absolu de Bob Marley. Écoutons-le et on va enchaîner directement le morceau Jamming. Écoutons Picou.
1: Bonjour Radio Topa. Il n'est vraiment pas aisé pour moi de parler de Bob Marley en quelques minutes, mais je vais essayer. En quelques mots, je dirais que j'ai découvert Bob Marley autour des années 1976-77. Hein, dans ces années-là, il était vraiment au sommet de son art, adulé tout particulièrement en Afrique. Hein, j'étais alors au collège musicien en herbe. Hein, je jouais à la batterie. Hein, j'étais déjà un peu rebelle contre les injustices, les inégalités, les puissants qui écrasent les autres. Oui, Bob Marley était pour moi, par sa musique et la profondeur de ses textes, le porte-parole des peuples opprimés, le grand défenseur des plus faibles contre les puissants. Hein, et oui, si le reggae avait été une religion et Bob Marley un prophète,

fait, nul doute que j'aurais été son premier disciple, tellement j'étais porté par les textes très engagés de ces titres comme War, Babylon System, In Bush in the Night, Redemption Songs, Get Up, Stand Up, Africa Unite, Crazy Bored, et plein d'autres que je pourrais encore citer. Hein, en tant que musicien, on voulait tous, même en herbe, hein, on voulait tous imiter Bob Marley et son groupe Les Wailers. Lorsque j'ai intégré le groupe musical Les Sphinx de Guégamin, hein, plus précisément les Sphinx Junior, hein, les tubes de Bob Marley constituaient une bonne partie de notre répertoire. Hein, et pour la petite anecdote, notre percussionniste était surnommé One Love, hein, tellement il aimait ce morceau de Bob Marley. Et enfin, oui, également au niveau des Sphinx de Guégamin, j'ai rencontré d'autres fans absolus de Bob Marley. Nous avons formé le groupe musical Les Coccyx, un groupe toujours en activité avec au cœur de notre répertoire, évidemment, les tubes de Bob Marley and the Wailers. Hein, je pourrais rester encore des jours et des jours à parler de mon idole, Bob Marley et son groupe mythique, les Wailers, avec Aston Barrett à la basse, son frère que j'imitais, beaucoup à la batterie, et puis son frère Carlton Barrett, qui était le batteur des Wailers, à la guitare, Junior Marvin, Al Anderson. Au piano, Tyrone Downey, oui, mais bon, pour ne pas être trop long, je vais m'arrêter là en espérant avoir donné envie aux auditeurs de Radio Tokpa qui ne connaissent pas Bob Marley, mais je ne sais pas s'il y en a, mais en tout cas, j'espère avoir donné envie de découvrir ce groupe mythique, hein, Bob Marley and the Wailers. Donc, vive le King! Bob Marley, vive le King.

Eh oui, donc merci Picou. Nous avons écouté donc le titre Jamming que vous avez reconnu. Eh ben Sphinx et Coxie, ce sont des bandes de jeunes hein, des années 70 et 80 à Cotonou et qui se retrouvent et qui vont bientôt se retrouver d'ailleurs pour des manifestations en août prochain à Cotonou. On en reparlera ici même sur Radio Tokwa. Sphinx et Coxie, bientôt de retour à Cotonou. Alors, continuons sur Bob Marley, et qui est aussi l'idole, le musicien absolu que les Sphinx et Coxie adorent. Et revenons sur Bob Marley, et qui chaque année, donc à la fin des années 70, chaque année produisait un album. Nous passons de 1977 à 1978, où Bob Marley et les Wailers sont au sommet, mais au sommet de leur art, et sortent un album, Kaya. Alors là, ça fracasse, ça, et c'est partout, tout le monde écoute ça. Et j'ai retenu sur cet album Kaya ce titre que je vous propose, Is It Love?

Eh oui, ça fait mal hein, de couper ces morceaux-là, mais bon, on est obligé. On a un délai, un temps imparti qui nous est réservé. Bon, l'artiste est prolifique, hein, vous avez vu, tous les ans, il sort un album d'au moins 10 titres, hein, 10 titres, pardon, 10 à chaque fois, c'est énorme. Et en 1979, c'est l'album Survival. Et il parle de son agression, l'agression qu'il a subie. Le titre, c'est Ambush in the Night. Il faut dire qu'entre-temps, il est rentré, bien évidemment, sur son île natale. Il a quitté l'Angleterre pour retourner sur son île natale, la Jamaïque. Et toujours très, très engagé, il dénonce ce monde décidément trop agité. Et sur cet album Survival, je vous propose le titre So Much Trouble in the World. Vous avez compris.

toujours sur Survival, cet album, si vous l'avez en mémoire, c'était plein de drapeaux, des drapeaux des pays africains. Sur cet album, il y avait Africa Unite aussi, et un panafricaniste était-il, et en même temps qu'il défendait son île, c'était quelqu'un qui était porté par des idées progressistes. Et sur cet album, il y avait également un titre Zimbabwe. Et oui, pour l'indépendance de la Rhodésie devenue Zimbabwe, le président d'alors, qui était Premier ministre, mais pour passer président de la République, Robert Mugabe, l'avait invité pour un concert afin de célébrer la libération, l'indépendance. Et nous sommes le 18 avril 1980 à Harare et il chante Zimbabwe devant des milliers et milliers de personnes. Zimbabwe.

je me répète, hein, c'est dommage de couper, hein, mais il faut couper quand même. Alors, pour la petite anecdote, il faut savoir que Bob Marley a fait de nombreux voyages en Afrique, hein, en Afrique de l'Est, il est venu au Nigeria, il a été au Gabon, au Sénégal, partout, et au Ghana, il est passé un peu partout. Et pour la petite histoire, il faut savoir qu'il a exigé auprès de ses producteurs de ne faire aucun bénéfice sur l'Afrique. C'est quand même assez fort. Aucun bénéfice. Donc, tout l'argent qui était récolté était reversé pour des œuvres, etc. Et pour son groupe et lui-même, les Wailers, et il ne tirait quasiment rien. Il demandait juste une chose, un hôtel et de la bonne sono. Et voilà, et la prise en charge, et puis c'était tout. Pour le reste, non, les frais devraient couvrir, l'argent récolté devait couvrir les frais. Il ne faisait aucun bénéfice là-dessus. C'est à noter et remarquable. Donc, ce garçon produisait beaucoup, beaucoup. Tous les ans, il sortait un album avec chaque titre qui était un succès. Aujourd'hui, on en ferait des singles. Hein, et l'artiste produisait à une folle allure. On avait l'impression qu'il était pressé. Ben oui, on comprend après. Pressé de livrer le maximum à la postérité. En 1980, nous avançons dans le temps. En 1980, paraît l'album Oprah Sign. Oprah Sign. Et qui veut dire soulèvement, oppressing, soulèvement tout simplement. Donc, il appelle à la révolte. Mais sa révolte à lui, c'est une révolte pacifique. C'est la prise de conscience. Oprah Sign, et pour de nombreux artistes, critiques et chroniqueurs de musique, cet album serait parmi, sinon le plus abouti, hein, de tout ce qu'il a fait. Allez, on va écouter pour le plaisir, Coming From The Core.

avait valeur testamentaire, hein, le dernier qu'il a produit, Uprising. Il y fait le tour de ce que le reggae dans la philosophie Rastafari lui a apporté, quoi. Et d'ailleurs, on va écouter un titre qui il a donné une valeur de travail. Travailler, travailler. Et le titre, il a appelé tout simplement Work. On écoute.

nous allons enchaîner avec notre titre qui est surtout allez, on va dire un regard porté sur sa propre vie. Et c'était très prémonitoire, une manière pour lui de dire sa dévotion, son amour éternel, son amour à jamais, et pour Jah, pour sa religion, pour ses croyances. Il est profondément croyant. Et donc, il nous produit le titre « Forever Loving Jah ».

80, c'est l'icône absolue du mouvement Ja, et tout le monde le connaît, dans le monde entier il fait succès, et c'est l'année des superlatifs, hein. À San Siro, à Milan en Italie, c'est 100 000 personnes rassemblées pour l'écouter, c'est le délire. Près de Paris, au Bourget, 1980 toujours, c'est plus de 50 000 personnes. En Angleterre, en Suède, partout, c'est l'année des superlatifs. Ah oui, il faut dire aussi que au total, il a vendu, hein, plus de 300 millions de disques. Hein. C'était la fortune accumulée est restée pour sa descendance. Mais revenons à Bob. Il a été rattrapé par une petite musique là, la petite musique d'un vieux truc au pied auquel on ne prêtait plus attention. Une petite blessure au pied avait révélé un mélanome. Oui, un mélanome, un cancer de la peau. Attention, avait prévenu les médecins. Il valait mieux amputer quelques orteils, hein, pour parer à toute éventualité. Bob a refusé cette intervention-là, l'amputation. Il ne voulait pas, mais l'amputation seulement de quelques orteils. Et ses croyances religieuses interdisaient cela. En septembre 1980, après un concert à New York, justement, Bob Marley, qui fait toujours ses footings, a été pris de plusieurs malaises. Il fallait le transporter à l'hôpital. Il y a quelque chose qui ne va pas. Analyse médicale faite, les résultats ont été terribles, catastrophiques. Le mélanome est négligé il y a quelques années. A fait des métastases, oui, au cerveau, au poumon, à l'estomac, bref, un cancer qui se généralise. Il insiste, les médecins lui disent c'est fini, il faut rentrer, il faut se faire soigner, mais il insiste pour faire la DER des cancers, un cancer à Pittsburgh, en Pennsylvanie, aux États-Unis toujours, le 23 septembre 1980. Il fait son concert, et puis les autres sont annulés, tout simplement. Chimiothérapie, radiothérapie, etc., etc., pour le cancer. Et vous imaginez, il perd ses dreadlocks légendaires. Ben oui, il les a tous perdus. Et c'est Rita qui les a mis de côté. Devant le drame annoncé, justement, Rita, son épouse, le fait baptiser le 4 novembre 1980. Baptisé, oui, baptisé à l'église orthodoxe d'Éthiopie, l'église orthodoxe éthiopienne à Miami. Et puis c'est là qu'on lui donne le nom de Bob Beran Selassie. Bob Beran Selassie, qui veut dire en Amérique lumière de la Sainte Trinité. Bon, et puis il était donc donné perdu, quoi, il va mourir bientôt. Mais un médecin des causes perdues, justement, le prend en charge en Allemagne et arrive à prolonger de quelques mois sa vie. Après son intervention, les choses ont marché plus ou moins, mais il était gravement malade. Et puis, il célèbre son anniversaire quand même, le 6 février 1981, en Allemagne. Tout le monde est venu. Les Wailers étaient là, et les choristes, sa femme, les enfants, beaucoup, beaucoup de monde était, tout le monde, et sa mère aussi, et tout le monde est venu. Puis après, chacun est reparti chez soi. Et puis, ma foi, quelques temps après, le médecin allemand jette l'éponge. Je ne peux plus rien pour lui. Donc, Bob va aller mourir chez lui en Jamaïque, et c'est ce qui était prévu. Et il choisit donc de faire une petite escale à Miami pour voir une dernière fois sa mère. Il a vu justement à Miami où s'est arrêté pour voir sa mère, mais il était trop faible pour continuer le voyage en Jamaïque. Il est immédiatement admis, après la visite chez sa mère, il est immédiatement admis à l'hôpital le 9 mai. Et il va rendre l'âme le 11, 2 jours plus tard, en fin de matinée.
dans la foulée, mausolée, funérailles nationales, tout ça, organisé le 21 mai en Jamaïque pour l'inhumation. Et voilà, c'était une triste fin. Mais il y avait une chanson qui était aussi prémonitoire sur ce dernier album. Une chanson qu'il a exécutée tout seul, à la guitare acoustique, pour délivrer des messages forts. Un adieu musical que nous allons écouter, Redemption Song.

Voilà, c'est un regard porté sur la carrière musicale et artistique de Bob Marley. Nous avons regardé un peu cela de haut et 45 ans qu'il nous a quittés, mais toujours présent par sa musique, par son art. C'est quelqu'un qui compte dans la musique mondiale, jamaïcaine en plus précisément, qui inspire encore des jeunes, repris 36 fois partout. Tout le monde reprend encore No Woman, No Cry que nous n'avons pas écouté, etc. Tous ces titres sont repris aujourd'hui. L'Ajax d'Amsterdam pour Free Little Bird, c'est la chanson du club. Liverpool aussi a adopté cette chanson, tout simplement.

Bob Marley a eu 11 enfants, 3 ou 4 avec Rita, et puis le reste de différentes femmes. Tous ces enfants se retrouvent aujourd'hui, sauf un qui se détache un peu, mais ils se retrouvent tous aujourd'hui dans une fondation, la fondation Bob Marley. Ils ont des hôtels, etc. Ils font vivre la mémoire de leur père. Et Rita Marley est la gardienne du temple. Voilà, chers amis, ce que je vous ai proposé de regard sur la carrière musicale de Bob Marley. On n'a pas tout dit, on ne peut pas tout dire, on n'a pris qu'un morceau.

Eh bien voilà, on va dire un grand merci, bravo donc à Didier Samson qui nous a aidé à regarder la musique cet après-midi en même temps que Bob Marley, n'est-ce pas? Et puis c'était

0: Et pour son anniversaire de décès, Bob Marley qui est décédé un 11 mai, n'est-ce pas? Ça fait 45 ans maintenant, eh bien, qu'il repose en paix. Professeur Abalo, nous avons terminé notre mission cet après-midi. Merci pour ce week-end. Il paraît que la bouche qui mange ne parle pas.
1: Mais elle peut tenter de parler.
0: Professeur Abalo, merci beaucoup.
1: Merci.
0: Hein, et on se retrouve samedi à
1: Ouais,
0: prochain pour une autre édition de Vulcain à tout vent.
1: tout à fait.
0: Et puis, la charmante
2: Elvira.
0: Elvira
2: Agbekwonu.
0: Agbekwonu.
2: Oui.
0: Agbekwonu Elvira. Je vous souhaite un bon week-end.
2: Merci beaucoup, le pape. Bon week-end à vous. Bon week-end à nos auditeurs aussi. Et on se retrouve samedi prochain.
0: Samedi prochain, avec le même plaisir. Franck Aguignou.
3: Oui, Guy Papo. On va se dire au revoir.
0: La bouche pleine.
3: Oui, parce que je suis en train de déguster du fruit. Voilà. Et on se quitte en disant au revoir, bien évidemment, aux auditeurs de l'émission, tout en leur donnant rendez-vous demain pour le grand événement du dimanche.
0: Ce sera, on sera en direct.
3: À
0: hein,
3: partir de 8
0: on sera en
3: heures.
0: Direct,
3: à partir
0: hein,
3: de 8 heures. 8 heures, parce qu'il y a la passation, il y a d'abord l'investiture. Il y a l'investiture. Pardon, qu'est-ce que je dis? Il y a quelle heure déjà? 11 h.
2: Oui.
3: 11 h. L'investiture du nouveau président de la République qui aura à ses côtés la nouvelle première dame. Le serment sera pris, bien sûr, par la Cour constitutionnelle, il faut le dire, l'Assemblée nationale et les autres institutions que la Constitution a mandaté pour un événement du genre. Mais avant l'investiture du nouveau président au palais des congrès de Cotonou, il y aura le tête-à-tête. Le tête-à-tête, il faut le dire.
0: Entre
3: Entre les présidents sortants et entrants, Patrice Talon, qui cherchera d'être président tout à l'heure à minuit, mais qui demain, à 8 heures, doit retrouver le nouveau président pour la remise des documents officiels, la signature des décrets qui consacrent l'entrée et la sortie de l'un et de l'autre, et puis la remise des documents officiels, les différents décrets pris par le président Patrice Talon durant les 10 ans. Il y a les archives qui sont là, il doit pouvoir passer. Il y aura également la visite des lieux. Il faut que officiellement M. Ouadaï prenne possession du palais présidentiel. Il y a des choses qui ne relèvent pas du domaine de la presse, mais qui relèvent du domaine des acteurs politiques. Entre eux, ils vont se le dire, il y aura le tête à tête. Et puis Patrice Talon va dire au revoir, il viendra, il sera au palais, il viendra au palais avec les honneurs, mais il repart sans honneur. Et après son départ, il y aura l'hymne national pour le nouveau président. Et c'est après ce rituel entre guillemets, si on peut le dire comme ça, que M. Ouadaï sera donc.
0: Investi.
3: Non, il partira pour le palais des congrès où l'attendra tout ce beau monde. Il va y retrouver certainement la première, j'allais dire, la vice-présidente de la République qui a attendu à une certaine heure-là. Et puis la Cour constitutionnelle et les institutions viendront pour prendre le serment. Et après ça, il y aura le discours d'entrée en fonction. Donc, c'est pour vous dire que c'est tout un dispositif, toute une organisation qui est mise en place. Et comme vous l'avez dit en début d'émission, Guy Papo, c'est un rappel. Radio Tokwa se fera l'agréable et l'utile devoir de rester en direct sur ces événements-là et surtout de faire vivre en direct pour ceux qui ne voudraient pas suivre les cérémonies sur les antennes de la télévision nationale.
0: Ah non, mais pourquoi? Tout le monde va suivre sur les antennes
3: Voilà.
0: de la télévision tout en écoutant la
3: Radio
0: radio.
3: Voilà. Donc, c'est toute une équipe qui sera déployée demain par le service de l'information de Radio Tokwa, avec vous en tête d'ailleurs, vous le manager. Donc, on pourra vivre ces moments à partir de 8 heures sur les antennes de Radio Tokwa.
0: Eh bien, merci donc Franck Aglou, Marc Aglou. On se retrouve demain, non?
4: On se retrouve demain et je
0: Demain
4: souhaite
0: matin, on
4: demain
0: sera tous
4: matin
0: là.
4: tout cela. Voilà, le rendez-vous est pris. Et je souhaite tout simplement bonne arrivée au nouveau président et je lui souhaite bon vent à lui.
0: En tout cas, il reste.
3: Je dirais tout simplement en lieu place de Macabo. Pas bonne arrivée, mais bienvenue.
4: Bienvenue.
3: Voilà. Dans la maison qu'il connaissait.
4: Voilà.
0: Cosmos Kakbo.
5: Oui, Guy Kakbo.
0: À samedi prochain.
5: À samedi prochain, je dis courage également à Félix Ondepe Péripé. Oui. Puisque, bon, en début de cette émission, cette nouvelle triste a inauguré une émission qu'on aura passée avec une certaine détermination. Donc, je lui dis courage toujours et ça n'arrive qu'au vivant, s'il vous plaît.
0: Merci donc à vous, Cosmos Kakbo. En tout cas, on se retrouve demain matin pour cette fameuse émission qui sera animée en fongbé, en français et dans les autres langues, à l'attention donc de nos auditeurs demain, jour d'investiture donc du président Romuald Ouadaï. Eh bien, Guy Médard, merci beaucoup. À samedi prochain. À Sébastien Aoyo également. Mylène, qui vient donc, Mylène Aoyo, qui vient donc pour la relève. Vous avez vu, la relève, n'est-ce pas, professeur Apollo? Hein, bon, donc, qui vient pour la relève, elle vient pour la relève. Eh bien, on se retrouve samedi prochain, en tout cas pour une autre édition de week-end à tout va. Il est exactement 18h35. Nous allons faire un petit plongeon dans le passé. Je vais vous présenter un artiste ghanéen, Pozo Ace. Pozo Ace, qui nous a quittés il y a quelques années, qui a été enregistré, un ghanéen, qui a été enregistré ici à Cotonou, à la Satelle, à une certaine époque.

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0: malheur soit rendu à Jésus-Christ notre Seigneur.
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0: Pour la grâce et la miséricorde que le Seigneur Jésus nous a accordé d'être vivants parmi les vivants de ce jour.
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0: ji. Nous disons merci au Seigneur Jésus.
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0: Bien-aimé dans le Seigneur.
1: Nous
0: sommes encore là ici à la radio Topa.
1: Pour
0: la parole de Dieu.
1: La
0: parole vivante.
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0: La parole qui peut restaurer.
1: Oho de ganyi leko.
0: La parole qui peut rafraîchir le cœur.
1: Oho de ganna fifa ayale.
0: La parole qui peut élever.
1: Oho de ganze daga.
0: Parce qu'il a cette puissance là.
1: Do oho mo koton e do ulene.
0: La parole est Dieu.
1: Oho la wen yo kluno.
0: Et la parole est avec Dieu.
1: Bo oho katin po kluno po.
0: Jean chapitre 1. Que l'Éternel soit avec nous. Bien-aimés dans le Seigneur, nous allons premièrement ensemble prier. Avant de commencer toute chose, fermons les yeux pour la prière. Car le livre de Colossiens dit dans le Colossiens chapitre 3, le verset 17,
1: il dit, et quoi
0: que vous faites, en parole ou en œuvre, faites-le au nom du Seigneur Jésus, en rendant par lui des actions de grâce à Dieu le Père. Papa, nous vous disons merci ce soir pour la grâce et la miséricorde que vous nous avez accordé d'être vivants parmi les vivants de ce jour. Non parce que nous savons faire, mais tout simplement parce que nous avons reçu miséricorde auprès de vous, Père. Acceptez nos remerciements au nom puissant précieux de Jésus. Merci parce que vous êtes toujours fidèle à votre parole. Merci parce que toutes vos promesses viennent accomplissement sur nous dans cette église, dans l'église de la sagesse de Dieu Christ. Non pas parce que nous savons faire, c'est pas la grâce et la miséricorde.
1: Père,
0: acceptez nos remerciements au nom de Jésus. Éternel Dieu puissant, la parole a dit dans le livre de Proverbes, chapitre 28, le verset 13, que quiconque cache ses transgressions ne prospérera pas. Oui, nous savons que nous sommes des pécheurs, nous les reconnaissons devant vous, Papa. Père, pardonnez-nous dans le puissant nom de Jésus-Christ. Nous nous maintenons maintenant sur le rocher des âges et nous commandons à tout esprit ténébreux qui va se lever contre la parole de Dieu d'aujourd'hui à ne pas produire de fruits. Au nom de Jésus, soyez liés. Hébreux dit que notre Dieu est un feu dévorant. Que le feu descend sur tous les démons. Qui ne permet pas la parole de Dieu de porter du bon fruit dans la vie des enfants de Dieu. Que tous ces esprits soient consumés au nom de Jésus. Père, prenez le contrôle éminent de toutes choses aujourd'hui. À travers la parole de Dieu qui va sortir aujourd'hui, que le salut, oh, sois manifeste dans la vie des gens au nom puissant précieux de Jésus-Christ. Au nom puissant précieux de Jésus, nous avons prié. Amen. Amen. Nous rendons grâce à l'Éternel. Voici nos programmes hebdomadaires, bien-aimés dans le Seigneur. Premièrement, je voudrais te dire que ici c'est l'église de la sagesse de Dieu en Christ.
1: Qui
0: parle à travers la radio Tokpa. C'est une église qui est basée sur le Seigneur
1: Jésus-Christ.
0: Tous les mardis, au siège à Akpakpa, quartier Sourou, l'ère 2. Deuxième vont en face de l'école primaire publique de Sourou-Léré 2.
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1: Une
0: prière suivie avec des prophéties, avec la restauration, l'élévation, avec
1: tout.
0: Qui est dirigé par notre Père même en Christ. Que l'Éternel a oint avec puissance. Tous les mardis de midi à
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0: Et je voudrais vous inviter à venir à ce programme-là, au siège à Sourou-Léré 2 à Akpakpa.
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0: sur toutes nos paroisses, nous avons prié. Et puis les jeudis aussi, c'est comme ça, nous avons prié sur toutes nos paroisses le soir à
1: 18h.
0: Que le Seigneur Jésus soit avec toi.
1: Mais
0: écoute-moi très bien. Les programmes mensuels, premièrement, les premiers vendredis du mois.
1: Vendredi, titan de soumet.
0: C'est un vendredi que l'Éternel a réservé pour vous et moi pour venir rencontrer le Seigneur à Calavi. Bien-aimé dans le Seigneur, ce programme-là, je t'invite spécialement, c'est-à-dire invitation spéciale, quoi. Nous t'invitons à l'église de la sagesse de Dieu en Christ, siège à Calavi. L'avant face à l'avant de l'université.
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0: L'avant ça fait face à la clôture de l'avant de l'université d'Abome Calavi.
1: Vode panu kon Université Abome Calavi.
0: C'est quartier Topazungo.
1: Topazungo.
0: Tous les premiers vendredis du mois de 19h à 23h.
1: To vendredi zangbele po e ni vendredi titan to soumen. 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
0: Aussi, nous invitons les jeunes.
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0: Bien-aimé, si tu es jeune, l'église de la salle de Dieu en Christ t'invite.
1: Dieu
0: à travers cette église a un bon plan pour toi, pour ton futur.
1: Et c'est les
0: premiers samedis les derniers samedis du mois que les jeunes, ils ont leur rencontre au siège.
1: To samedi de gbongo do to sume. Ou est John Jojale, yé do kple.
0: À midi.
1: Que
0: Jésus soit avec toi.
1: Il
0: reste encore un grand programme mensuel que nous avons très souvent et on était parti la semaine passée, c'est à Ayetoro.
1: Troisième
0: samedi du mois. Bien-aimé dans le Seigneur, c'est puissante. La main de l'Éternel travaille comme il travaillait auparavant. C'est une terre sur laquelle l'arc-en-ciel s'est manifesté, c'est-à-dire une terre promise. J'étais là le jour là, je voyais le jour là. Que l'Éternel Dieu te bénisse. Alors tous les samedis du mois, de 8h à 11h,
1: do samedi zangbele po yin samedi atonto to ganti anton men do je gan lo
0: l'église de la sagesse de Dieu en Christ t'invite à Ayetoro si tu arrives à la frontière
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0: tu peux prendre transport tu peux prendre zim n'importe quel c'est pas loin il faut dire seulement que tu vas à Ayetoro après il lâche
1: mi nendo mi gbeje frontier le mi do keke kabi moto e ma den lo fren mi do na meze mi do mi je aye toro nendo ye mo ilase godo
0: l'éternel Jésus-Christ bénisse tu va dire la grande église qui est au bord du goudron nous ne sommes pas cachés nous sommes au bord de la grande voie l'autoroute internationale
1: na okru no ni do na mi mi ma tin to nungu le mi tin to ali da ho eyin a ho lu si ali pa
0: tu vas voir la bâche qui montre l'église de la sagesse de Dieu en Christ.
1: Minamo bâche daro de di minamo agumi ton si yin ko.
0: Rentre là seulement le Seigneur Jésus t'attend là.
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0: Maintenant nous venons recevoir la parole vivante.
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2: All glory and honor belong to Jesus.
0: Amen.
2: We thank God.
0: Nous remercions le Seigneur
2: for his protection.
0: Pour sa protection.
2: Over our life.
0: Sur notre vie.
2: Truly.
0: C'est vrai.
2: We are a sinner.
0: Nous sommes des pécheurs.
2: We are sinner.
0: Nous sommes des pécheurs.
2: But his blood.
0: Mais son sang.
2: Cleans us.
0: Nous a lavé.
2: That is why.
0: C'est pour cela.
2: We receive the mercy.
0: Nous avons reçu le message.
2: Mercy.
0: La miséricorde.
2: That is uncommon.
0: Qui est une miséricorde introuvable.
2: All glory belongs to
0: que toute gloire revient à son nom.
2: Before we proceed in our program today,
0: avant que nous continuions dans notre programme aujourd'hui,
2: we have promised.
0: Nous avons promis
2: that once or twice in a month,
0: que une fois ou deux fois par mois,
2: we have to use our motherly language to deliver the message of the Lord.
0: Nous allons utiliser notre langue maternelle pour pouvoir délivrer le message au peuple de Dieu.
2: And that day has come today.
0: Aujourd'hui, c'est encore ce jour-là.
2: Alléluia.
0: Amen.
2: That day has come.
0: Ce jour est venu.
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2: From verse number 1 to 5.
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0: 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Pour tout ce qui concerne les choses dont vous m'avez écrit, je pense qu'il est bon pour l'homme de ne point toucher de femme. Toutefois, pour éviter l'impudicité, que chacun ait sa femme et que chaque femme ait son mari. Que le mari rende à sa femme ce qui lui doit et que la femme agisse de même envers son mari. La femme n'a pas d'autorité sur son propre corps, mais c'est le mari. Et pareillement, le mari n'a pas autorité sur son propre corps, mais c'est la femme. Ne vous privez point l'un de l'autre si ce n'est d'un commun accord. Pour un temps, afin de vaquer à la prière, puis retourner ensemble de peur que Satan ne vous tente par votre incontinence. Amen.
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0: bonsoir
1: Bonsoir, non, Mimi, tu as un peu de film, bien sûr.
0: Il y a un peu de DJ.
1: Mais il y a un peu de DJ. Oui. DJ, tu
0: as
1: un peu de DJ.
0: Oui.
1: Et nous, on a mis ça à quoi? On
0: a mis ça à quoi?
1: Je suis un peu plus de temps.

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1: Oh, à Fagbele, et nous y en a nuit. 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
1: 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Photo une étoile de Wassota Dadaro, church, il y a été écrit là, nous les church, il y a eu comme nous.
0: Yo, gars, vous jouez au René.
1: Vous du coup, allez. Non, mais les deux, nous, ils ignorent. Et vous, que vous, je ne l'ai pas, il est là, lui. Et nous, ouais, il est à fond, mais.
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1: 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Ça veut dire que vous avez un téléphone devalier.
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1: 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Mis en charantin, charantin, venu. Et l'être courant, tu n'as pas. Et bien, nous, là, mais ça veut dire que vous jouez, alors vous jouez, c'est non. Donc, vous êtes au Carago. Non, et. Ou les petits papas n'ont mieux vu là où ils ont. 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